On prétend pas être des modèles pour les gosses, ni pour personne d'autre. On tient juste à dire que le pont qui mène au succès est un pont fragile.

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0: Michel Mouton, la pilote d'avion, Claude Goretta, le réalisateur, Jean Tigana, le footballeur. En 1929, c'est la naissance de Ted Lapidus, le couturier styliste. En 1921, la naissance de Zappy Max, l'animateur radio. En 1859, Édouard Michelin, l'homme d'affaires. Les décès. En 2015, Magali Noël, l'actrice et chanteuse. En 2011, Peter Falk, dit Colombo, l'acteur et producteur américain. En 2001, Corinne Calvet, l'actrice. En 1959, Boris Vian, l'écrivain, poète, parolier, chanteur et musicien de jazz. En 2016, c'est le référendum sur la sortie du Royaume-Uni de l'Union européenne, le Brexit. En 2006, c'est l'ouverture du musée du Quai Branly. En 1999, c'est la sortie en salle du film Matrix. En 1999, en cyclisme, Jenny Longo remporte son 35e titre de championne de France. En 1986, Michel Barzac, ministre de la Santé et de la Famille, annonce que la publicité pour les préservatifs va être autorisée. Et en 1960, le pilote Henri Giraud atterrit sur le Mont Blanc. Le dicton « Le sage dit qu'à la Saint-Audrey, mieux vaut suer que grelotter ».
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1: Bonjour à tous, nous fêtons Audrey en ce 23 juin. Alors, que retenir de cette journée? Taureau, la lune en cet aspect donnera le point de départ à une période de vie très favorable.
2: Bélier, Mercure vous assurera des rapports faciles avec les autres, des contacts spontanés qui vous donneront beaucoup de plaisir.
1: Cancer, vous serez très susceptible et vulnérable, vous supporterez mal les remarques de votre entourage.
2: Gémeaux, si vous réussissez à canaliser vos énergies brouillonnes, eh bien votre potentiel sera à son zénith.
1: Vierge, Saturne en cet aspect indique que vous aurez davantage de responsabilités ou que vous vous heurterez à des blocages dans votre travail.
2: Les lions pourraient vous solliciter pour devenir le porte-parole d'une collectivité professionnelle. Cette position, bien qu'intéressante, n'est pas sans risque.
1: Scorpion, vous saurez joindre l'utile à l'agréable en menant une vie mondaine active qui vous permettra de fréquenter des personnes pouvant vous aider à réaliser vos ambitions professionnelles ou sociales.
2: Balance, eh bien, Mercure invitera les natifs du signe à faire montre d'originalité et même d'excentricité. Sagittaire, votre intuition vient soutenir votre bonne volonté et vous éviterez les erreurs les plus grossières.
1: Capricorne, la chance pure va vous permettre d'avancer vers vos objectifs. Ne tâtonnez pas, laissez parler votre spontanéité.
2: Verseau, vous êtes plein d'entrain pour faire en sorte que vos proches soient en accord avec vos idées.
1: Enfin, petit poisson, c'est aujourd'hui le moment idéal pour renouer une collaboration qui s'était relâchée depuis quelques semaines. Bonne journée à tous. À demain, nous fêterons Jean-Baptiste.
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8: Bonne journée à toutes et à tous. C'est Raymond, nous sommes ensemble pour quelques heures en ce mardi 23 juin 2026 et il est exactement 6h. Portez-vous bien en cette journée du mardi 23 juin déjà. Le soleil s'est levé à 5h47 mais maintenant ça va changer. Hein. On embrasse les Audrey aujourd'hui, on en connaît beaucoup. Même dans les conseils municipaux du coin, enfin bon, j'en passe des meilleurs du côté de de la Ligue de l'Enseignement. Oh, oui, c'est ça aussi. Bon, en tous les cas, aujourd'hui, je vous dirai plus tout à l'heure, lorsque nous serons dans le programme commun.
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8: Nos coups de cœur télévisés en ce mardi et TF1, parce que c'est la finale de Koh-Lanta, présentée par Denis Brognard, les reliques du destin, l'heure de la grande finale, donc, dans une saison marquée par l'antre du destin et ses poteries, l'adage « tout est possible » dans Koh-Lanta a jamais été aussi vrai. Mais dans la course pour devenir l'ultime aventurier, l'issue restera la même, car à la fin, il n'en restera qu'un. À 20h35, France 2 présente Marc Bloch. Marc Bloch, c'est l'entrée au Panthéon, présentée par Julien Bugier, l'homme à tout faire. Et ce 23 juin 2026, effectivement, 82 ans après son assassinat, par la Gestapo 1944, l'historien et résistant Marc Bloch entre au Panthéon accompagné de son épouse Simone Bloch, née Vidal. Décidée par le président de la République, cette panthéonisation honore l'œuvre, l'enseignement et le courage d'un savant qui a refusé donc renouveler en profondeur l'historiographe française. Si j'étais sage-femme, c'est une émission en 21h05 sur France 5 de Lorraine Canaillet. Le métier de sage-femme est-il le même en France, au Sénégal, au Guatemala, au Népal ? Dans chacun de ces pays, les pratiques, les cadres économiques et sociaux, les références culturelles, les progrès techniques et scientifiques ne sont pas les mêmes. Pourtant, les gestes, les rites et les émotions disent notre commune humanité. Bien sûr, une soirée foot, évidemment, c'est la Coupe du Monde. Portugal-Ouzbékistan à 18h50 et puis Angleterre-Ghana à 21h50. Après, je ne vous donne pas les horaires parce qu'il faut quand même un peu dormir. Sur Arte, Amérique, qui es-tu ? Une histoire de la mentalité des États-Unis. Alors, la mentalité des États-Unis en ce moment, à 22h45, du coup, la suite, ce sera Trump, no limit. Voilà, on va comprendre un petit peu la mentalité. À 20h40, sur RCP Public Sénat, nous sommes Taïwan, de Pieraski, distant de 130 km des côtes chinoises. Taïwan se trouve au cœur de l'explosif bras de fer entre son voisin et les États-Unis. Et puis la Betclic, la finale, cinquième match sur l'équipe à 21h.
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Un tout petit pantin, autre chanson gagnante du prix de l'Eurovision 1968 à Vienne, je crois, et réorchestrée bien sûr par notre hôte d'honneur d'aujourd'hui, une découverte pour certains, une redécouverte par d'autres, grand arrangeur et chef Paul Mauriat.

Le rossignol anglais d'Hugo Frey et Pierre Delanoë, merveille d'arrangement. Nous retrouvons là toute la patte de Paul Mauria, avec ce doublement de piano par le clavecin dont je vous parlais il y a un instant.

El Bimbo, autre magnifique réarrangement de Paul Moria, un titre qui soulèvera les foules au Japon. Le Japon d'ailleurs où Paul Moria fut une très très grande star. Il donna là-bas son dernier concert public en 1998 et jusqu'en dans les années 2005-2008, je crois, c'est Gilles Gambus, l'élève depuis 1977, qui a veillé aux destinées de l'orchestre, toujours sous l'œil de, et les conseils de Paul Moria jusqu'à son décès en 2005.

Inch'Allah, un succès d'un amour réorchestré et interprété, et de quelle manière, par Paul Mauria et son grand orchestre. Paul Mauria que je vous fais découvrir ou redécouvrir aujourd'hui dans notre émission. S'il a découvert le piano d'instinct à l'âge de 6 ans, son père l'a toujours encouragé à étudier la musique. Premier prix de piano du conservatoire de Marseille à 14 ans, retrouvons Paul Mauria dans une de ses compositions qui s'appelle Prélude, toute empreinte de ses études musicales classiques.

Nous étions en compagnie d'un des plus grands représentants français des grands orchestres symphoniques de variété, Paul Mauria. Magicien de l'orchestration, grand faiseur de succès, ce Paul Mauria jouit en France d'une discrétion qui n'a d'égal que son immense popularité au Japon.

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1: Découvrons tout de suite l'éphéméride de ce 23 juin. Bonne fête Audrey, leur couleur le rouge, leur chiffre le 2. Les naissances du 23 juin, Charlotte Legris de La Salle, la journaliste, Dufy, la chanteuse, Zinedine Zidane, le footballeur, Michel Mouton, la pilote d'avion, Claude Goretta, le réalisateur, Jean Tigana, le footballeur. En 1929, c'est la naissance de Ted Lapidus, le couturier styliste. En 1921, la naissance de Zappy Max, l'animateur radio. En 1859, Édouard Michelin, l'homme d'affaires. Les décès. En 2015, Magali Noël, l'actrice et chanteuse. En 2011, Peter Falk, dit Colombo, l'acteur et producteur américain. En 2001, Corinne Calvet, l'actrice. En 1959, Boris Vian, l'écrivain, poète, parolier, chanteur et musicien de jazz. En 2016, c'est le référendum sur la sortie du Royaume-Uni de l'Union européenne, le Brexit. En 2006, c'est l'ouverture du musée du Quai Branly. En 1999, c'est la sortie en salle du film Matrix. En 1999, en cyclisme, Jenny Longo remporte son 35e titre de championne de France. En 1986, Michel Barzac, ministre de la Santé et de la Famille, annonce que la publicité pour les préservatifs va être autorisée. Et en 1960, le pilote Henri Giraud atterrit sur le Mont-Blanc. Le dicton « Le sage dit qu'à la Saint-Audrey, mieux vaut suer que grelotter ».
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3: Cette année, la fête foraine au Tillot va se dérouler du 26 juin au 5 juillet avec l'inauguration le vendredi 26 à 18h et ce sera Place de la Mairie. Vous allez pouvoir retrouver le 35e rallye régional Rupéen prévu pour les 26 et 27 juin sur le secteur de rue avec les véhicules historiques de compétition, véhicules de régularité sportive et puis aussi deux nouvelles spéciales inédites. La petite fête du théâtre amateur se poursuit à Bussan et Saint-Maurice et pour le vendredi 26 juin, rendez-vous à 20h30, salle multi-activité de Saint-Maurice. Ce sera pour la pièce 21h26 Quai B avec la compagnie des Quais d'Allumés. Et pour le samedi 27, eh bien là, il y aura un spectacle de marionnettes et ce sera à 17h

0: vous inscrire au 06 27 58 45 12. Le comité des fêtes de Ferdru organise un marché aux puces pour le dimanche 28 juin, avec aussi casse-croûte et buvette sur place. C'est 8 euros les 4 mètres pour les exposants. Réservation en téléphonant à partir de 18h au 06 82 39 57 23. Avec l'association Minuit Pile, vous avez rendez-vous à Ramonchamp pour la fête d'antan le dimanche 28 juin, rue des Brasseries de 10h à 17h. Alors ce sera en entrée libre. Vous allez pouvoir retrouver des métiers anciens avec aussi un marché artisanal, animation avec des troubadours, des jeux en bois, démonstration de fauchage, de bûcheronnage, présence d'une mini-ferme avec aussi balade en calèche et à poney. Il y aura également un menu avec cochon à la broche à 15€. Sur réservation au 06 46 73 65 00. Le dimanche 28 juin, il va y avoir une kermesse sur le site de la Familiale avec le spectacle des enfants dès 11h. Sachez que ce sera également les 60 ans de l'association de parents d'élèves avec possibilité de restauration. Le dimanche 28 juin, toujours, kermesse cette fois-ci dans la cour de l'école de Saint-Maurice à partir de 11h avec l'association de parents d'élèves Les Enfants d'abord. Les inscriptions et réinscriptions au catéchisme pour la prochaine année scolaire auront lieu le lundi 29 juin de 16h30 à 20h30 à la maison paroissiale du Tillot.
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1: Bonjour à tous, c'est Radio Collège sur Radio des Ballons. Et aujourd'hui, avec tout le monde, on va faire un débat sur la déforestation. Donc, je vais faire le tour et je vais passer le micro à chacun pour dire ce qu'il en pense de la déforestation. Qu'est-ce que tu en penses de la déforestation ?
2: Bah, c'est pas bien parce qu'après, il n'y a plus d'arbres.
1: Oui, donc plus d'arbres, plus d'oxygène, du coup. Baptiste, qu'est-ce que tu en penses de la déforestation ?
3: Bah, je pense que c'est mal parce qu'on tue des êtres vivants.
1: Lily ?
4: Bah, normalement, on n'a pas le droit de faire ça. Déjà, ça détruit l'abri des animaux. Puis on peut manquer d'oxygène, puis c'est pas bien.
1: Qu'est-ce que t'en penses, toi, de la déforestation, Harry ?
5: Mais faut que ça soit limité, comme tout. Si tu manges trop de sucre, c'est horrible. Si tu coupes un peu d'arbres et que tu manges un peu de sucre, ça va. Mais si tu coupes trop d'arbres et que tu manges trop de sucre, on arrive au désastre. Et là, c'est obésité, et après, tu peux plus respirer. Enfin bref, fin du monde.
1: Ruben, qu'est-ce que t'en penses de la déforestation ?
6: Bah, ça dépend pourquoi elle est faite. Si elle est faite parce qu'il y a des feux et que pour éviter de les propager, c'est pas mal. Mais si c'est fait juste pour récolter de l'argent, c'est un peu moins bien, quoi.
7: Bah, c'est mal, mais ça dépend pourquoi. Enfin, si c'est pour faire des bâtiments, si on en replante après, c'est bien.
1: Ouais, mais la déforestation, comme en Amazonie ?
7: Bah, c'est pas bien.
5: Alors après, la déforestation, ça peut être bien aussi si c'est pour faire des cahiers pour les petits écoliers ou les grands, hein, comme nous, parce qu'on aime bien avoir du papier de qualité dans nos cahiers. Et puis, ils ont trouvé une nouvelle recette de papier et normalement, les cahiers seront moins lourds. Donc, c'est une très bonne nouvelle et donc peut-être moins de déforestation.
1: Moi, j'aurais préféré respirer que d'avoir du papier. Hein.
5: Bah, c'est vrai. Agathe, tu préfères respirer et être bête parce que t'as rien appris, ou être très intelligent et pouvoir inventer un nouveau processus pour ne pas couper d'autres arbres.
1: La première option. Qu'est-ce que vous pensez de la déforestation ?
8: Bah, c'est triste parce que on détruit l'habitation des animaux.
1: Eh ben moi, je pense que la déforestation, comme tout le monde le dit, eh ben c'est pas bien. Et je suis pas d'accord avec Harry. Je préfère respirer que faire du papier.
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1: Bonjour à tous, nous fêtons Audrey en ce 23 juin. Alors, que retenir de cette journée? Taureau, la lune en cet aspect donnera le point de départ à une période de vie très favorable.
2: Bélier, Mercure vous assurera des rapports faciles avec les autres, des contacts spontanés qui vous donneront beaucoup de plaisir.
1: Cancer, vous serez très susceptible et vulnérable, vous supporterez mal les remarques de votre entourage.
2: Gémeaux, si vous réussissez à canaliser vos énergies brouillonnes, eh bien votre potentiel sera à son zénith.
1: Vierge, Saturne en cet aspect indique que vous aurez davantage de responsabilités ou que vous vous heurterez à des blocages dans votre travail.
2: Les lions pourraient vous solliciter pour devenir le porte-parole d'une collectivité professionnelle. Cette position, bien qu'intéressante, n'est pas sans risque.
1: Scorpion, vous saurez joindre l'utile à l'agréable en menant une vie mondaine active qui vous permettra de fréquenter des personnes pouvant vous aider à réaliser vos ambitions professionnelles ou sociales.
2: Balance, eh bien, Mercure invitera les natifs du signe à faire montre d'originalité et même d'excentricité. Sagittaire, votre intuition vient soutenir votre bonne volonté et vous éviterez les erreurs les plus grossières.
1: Capricorne, la chance pure va vous permettre d'avancer vers vos objectifs. Ne tâtonnez pas, laissez parler votre spontanéité.
2: Verseau, vous êtes plein d'entrain pour faire en sorte que vos proches soient en accord avec vos idées.
1: Enfin, petit poisson, c'est aujourd'hui le moment idéal pour renouer une collaboration qui s'était relâchée depuis quelques semaines. Bonne journée à tous, à demain, nous fêterons Jean-Baptiste.
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0: Relais des ballons, ensemble de nos centres émissions, en cette journée du mardi 23 juin 2026. Il est exactement 7h, c'est Raymond, nous sommes ensemble pour quelques heures. Aujourd'hui, nous embrassons les Audrey parce que c'est la Sainte-Audrey. J'en connais la mairie maintenant du Thio ici, j'en connais. Oui, du côté d'Épinal aussi, il y en a partout. Le soleil s'est levé à 5h47. Portez-vous bien et nous sommes ensemble pour 2 heures de programme en commun sur l'ensemble donc de nos centres émissions.
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0: La vie en Haute-Vosges, Gérardmer et la vallée des lacs, et puis la Bresse et la vallée de la Moselotte par exemple. Alors, il y a la fête du vivant, ce sera le samedi 27 juin à partir de 15h au col des... Sur le rue. Balade botanique, sortie reconnaissance des oiseaux, sortie géologie, peinture d'une fresque collaborative, atelier fabrication nichoir à oiseaux, balade comptée pour petits et grands, démonstration de fauchage traditionnel, atelier jeunesse, scène ouverte, spécialité locale à déguster. Et c'est un événement organisé par l'association Préservons l'environnement du col des A. Information message@pech-asso.fr. Pech-asso.fr, c'est le site internet. Alors, les petits baigneurs, fêtes l'été. C'est samedi 4 juillet, de 10h à 13h. Venez profiter d'un moment en famille pour bien démarrer l'été. Parcours aquatique, matériel à disposition, petite collation offerte. 6,50€ pour un adulte et un enfant. C'est à la piscine de la Bresse. Vous pouvez téléphoner pour en savoir plus au 03 29 26 21 20. Le courriel, c'est accueil-piscine@cchaute-vosges.fr. Et c'est donc rue des Points à la Bresse, vous connaissez tous l'endroit de la piscine, elle est grande, ça sera facile à trouver. Et la piscine de Vanier, elle se transforme et pour mieux vous accueillir demain. Réunion publique, piscine de Vanier, fermeture et projet de réhabilitation. Fermeture actée au 30 août 2026. Et la réunion, c'est vendredi 3 juillet à 18h, salle de la mairie de Vanier, au programme présentation du projet de nouvelle piscine, calendrier et durée prévisionnelle des travaux, organisation des activités pendant la fermeture, accueil des usagers à la piscine de la Bresse, nouveaux horaires et modalités d'accès, temps d'échange et réponses aux questions. Réunion qui est à destination des usagers, des associations, des organismes utilisateurs de la piscine. Et vous pourrez découvrir le futur équipement aquatique du territoire et échanger avec les élus et les services de la communauté de communes. Des rendez-vous, donc ça c'était évidemment important. À noter Luc Arbogast, le Chant des Pierres, à la chapelle de Travexin à Cornimont. Et ce sera samedi 27 juin à 20h30, tarif 25€, le nombre de places est limité.
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1: Jean Ferrat, que serais-je sans toi, 7h07. Eh oui, grand souvenir de Jean Ferrat, cette chanson de 1964.
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1: Ouais, à très bientôt. Tiens, je sais que on a une journée réservée pour toi. Jeudi 25 juin, rendez-vous de prévention senior de 9h à 11h45. Et c'est conférence de 13h30 à 16h. Alors, c'est à Saint-Étienne, si je ne me trompe. Et vous aurez la police municipale de Saint-Étienne, le CCAS de Saint-Étienne et de Remiremont, la CARSAT, enfin, donc plein de bonnes choses importantes pour les seniors. Normalement, on met un accent maintenant sur eux, c'est depuis la loi de 1999, si mes souvenirs sont bons. Bonne journée à tous les cas, à tous, gratuit, ouvert à tous, collation offerte. De multi-activité route des Sénois à Saint-Étienne. Guillaume va arriver avec son histoire d'un jour. Voici The Police. 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
2: Nous sommes aujourd'hui le 23 juin, c'est la journée olympique. Et qui dit olympique dit forcément Jeux Olympiques. Et dit également rétablissement des Jeux Olympiques en 1896. Il était à la tête justement de ce rétablissement des Jeux Olympiques. Les Jeux Olympiques modernes créés par un certain Pierre de Coubertin. On revient tout simplement sur son histoire. On connaît tous son nom, son œuvre, le baron Pierre de Coubertin. On connaît la finalité de son parcours jusqu'aux hautes sphères de l'olympisme. Mais qu'est-ce qui se cache derrière la vie du père des Jeux Olympiques modernes ? Pierre de Frédy est né le 1er janvier 1963 à Paris, d'un père peintre et d'une mère héritière du château de Mirville en Normandie. Une enfance très studieuse. À 17 ans, il a le baccalauréat en poche. L'école militaire de Saint-Cyr lui ouvre les bras, mais la politique et surtout l'éducation le séduiront plus grandement. Le baron de Coubertin est curieux, il voyage beaucoup et au cours de ses années d'études, il sillonnera les routes d'Angleterre. Là-bas, de l'autre côté de la Manche, Pierre de Coubertin découvre une manière d'enseigner qui l'influencera très fortement, notamment cette rencontre avec Thomas Arnold, directeur du collège de rugby, initiateur du sport-centrisme. Pierre est lui-même un inconditionnel sportif, prenant part à des combats de boxe, des rencontres d'escrime, il excelle en aviron et en équitation. Cette idée de mettre le sport au cœur de l'éducation, il l'emmènera avec lui, avec son retour dans l'Hexagone. Mais Pierre de Coubertin est un Normand. Et il y a un dicton normand qui dit « Qui a fait Normand a fait gourmand ». Et il est vrai que le baron de Coubertin est ambitieux. Sa principale idée, restaurer les Jeux Olympiques. Une lourde besogne. C'est alors que le 23 juin 1894, au Grand Amphi de la Sorbonne, devant des milliers de personnes, que Coubertin lance concrètement son action. Les premiers JO de l'ère moderne seront donc organisés à Athènes en 1896. On le connaîtra également président du Comité international olympique. Le cœur de Pierre de Coubertin repose quant à lui du côté d'Olympie en Grèce. Coubertin aura agacé également par ses prises de position, parfois jugées sexistes et élitistes. Il aura surtout fasciné par son abnégation, néanmoins. Mais une chose est sûre, c'est qu'il n'a jamais laissé indifférent. Preuve en est, son héritage est aujourd'hui encore plus que présent lors des Jeux Olympiques. Allez, on se donne rendez-vous demain pour d'autres histoires d'un jour avec Mémoire Sport.
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R&B de rue Saint-Vecmat, 7h18. Il y a le 35e rallye régional rue Péin, les 26 et 27 juin, véhicule historique de compétition, véhicule historique de régularité sportive. Découvrez tout ça pour un week-end consacré à l'automobile, mais je suis sûr que vous allez vous renseigner vous-même parce que de nouvelles ES inédites notamment, c'est à rue évidemment. Rolio Iglesias, où est passée ma bohème? Le temps.

Bruno Iglesias, où est passée ma bohème? 7h22, journée portes ouvertes à l'AFPA des Vosges. Et c'est donc à Remiremont de 9h à 12h30 et de 13h30 à 16h. Une journée qui s'adresse à toutes les personnes qui souhaitent trouver un emploi, se reconvertir ou accéder à une formation avec un focus particulier sur les parcours en alternance. Près de 76% des stagiaires trouvent un emploi dans les 6 mois suivant la formation. Ben oui, mais il faut trouver l'entreprise en alternance. Bon, allez, on verra tout ça mercredi. Nous nous retrouvons, j'espère, à l'antenne. Bonne journée à toutes et à tous. Et voici Jennifer Lopez, If You Are My Love.

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2: Bonjour, bonjour à tous. Direction l'hippodrome de Dieppe et les 1100 mètres de la piste en gazon à l'occasion du Quintet Plus de ce mardi 23 juin 2026. Disputés dans la discipline du galop, ils seront 16 protagonistes âgés de 4 ans et au-dessus à rendre écoute pour la victoire. Départ prévu 18h30. En tête de notre sélection, le 12 Grand Scoop sur la lancée de ses 3 dernières prestations, idéalement placé en 37 valeurs dans ce Quintet, il peut l'emporter. Suivi du 5, Mr. Chang, incontournable dans cette épreuve, s'est placé sur le podium. Le 3, Tiao Pa, n'a plus à faire ses preuves en pareille société. Le 2, Profumo di Iena, supplémenté pour l'occasion. Et enfin le 14, Alparslan, ne devrait plus tarder à refaire parler de lui. Il complétera notre sélection. Une sélection que vous pouvez retrouver sur ma chaîne YouTube Tom Kazak, les pronostics qui piquent avec mes dernières minutes. Donc notre choix aujourd'hui, premier le 12, Grand Scoop. Second le 5, Mr. Chang. Troisième le 3, Tiao Pa. Quatrième le 2, Profumo di Iena. Cinquième le 14, Alparslan. Le second choix le 9, le 7 et le 13. Et à vous la fortune.
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1: Avec Radio des Ballons, voici les offres d'emploi de notre secteur vosgien.
2: L'EHPAD de Bussan est à la recherche d'un agent de sécurité, SIAP 1. C'est pour un poste en CDI à 35 heures par semaine. Un poste ouvert aux débutants, titulaire du permis, avec carte professionnelle à jour. Également le SST. Avec l'AFPA de Remiremont, il y a un poste de menuisier agenceur pour un contrat en alternance qui vous est proposé. CDD donc de 12 mois en contrat d'apprentissage à 35 heures par semaine. Poste ouvert aux débutants pour préparer un CAP ou un BEP. La Fédération médico-sociale des Vosges est à la recherche d'un éducateur spécialisé ou moniteur éducateur pour travailler sur un internat à Cornimont, internat éducatif réservé aux enfants et adolescents. Alors c'est un poste en CDI à 35 heures par semaine. Alors vous devez postuler avant le 20 juillet. Vous aurez tous les détails pratiques en allant consulter l'offre sur le site de France Travail. Alors c'est un poste qui est ouvert aux débutants, diplôme d'état de moniteur éducateur exigé avec également le permis B. Dans le cadre de l'ouverture de la nouvelle MEX de Cornimont prévue pour le mois d'octobre, un agent d'entretien et de maintenance polyvalent est recherché pour un poste en CDI à temps partiel, 17h50 par semaine. C'est un poste ouvert aux débutants titulaires du permis. Avec l'AFPA de Remiremont, vous allez pouvoir préparer un contrat d'apprentissage en tant que charpentier et bois. C'est pour la préparation d'un CAP et BEP. C'est des

0: poser. Alors, c'est des délais donc de 12 mois. C'est un poste qui est ouvert à tous. À Saint-Nabord, un ravitailleur enrobé titulaire du permis poids lourd est recherché pour une mission intérimaire de 5 mois à 35 heures par semaine. C'est un poste qui est ouvert aux débutants. La résidence au Val d'Ajol est à la recherche d'un pizzaiolo. C'est pour un poste en CDI à 39 heures par semaine. Poste ouvert aux débutants. À Gérardmer, la confiserie gérômoise recherche un vendeur en confiserie pour un CDD de 6 mois à temps partiel, 26 heures par semaine. Ce poste est ouvert aux débutants. Une expérience est tout de même appréciée avec formation CAP et BEP dans la vente. Il faut être également titulaire du permis.
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0: Salut, c'est Raphaël et voici la une de votre quotidien Vosges Matin pour ce mardi avec les écoles à l'épreuve de la canicule dans les Vosges. Et puis là, une entreprise attrapée en train d'abandonner ses déchets sur un chemin. En page Vosges, Marc Namblard, des sons de la forêt au César. Vosges, ils fêtent les 90 ans de leur naturalisation. Et puis cyclisme, Aubin Sparfel fait la fierté du cycle golbéen. Avec Vosges Matin, il y a le journal de Saint-Dié Remiremont et à Gérardmer, la semaine Gérardmer durable à la découverte du patrimoine naturel et culturel giromois. Plein fin, une prairie brûlée après le départ de feu d'un engin agricole. Et puis Saint-Dié, la piste d'athlétisme du parc de sport Edmond et Jean Verlet est en cours de réfection. Je vous souhaite une excellente journée à l'écoute de Radio des Ballons et à tout à l'heure.
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0: Version live, il y en a beaucoup ce matin, comme ça, avec Alain Souchon et les Cadors, 7h39.
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0: À Othillot, la fête foraine jusqu'au 5 juillet, sera du 26 août au 5 juillet, du vendredi au dimanche. Inauguration le 26 juin à 18h, ce sera place de la mairie cette année. Et vous pouvez vous renseigner au 03 29 25 00 59 par courriel mairie.thio@letio88.fr. Voici Sound of Legend San Francisco, titre leader du V40.

0: Sound of Legend, San Francisco, 7h43.
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0: Et ce mardi 23 juin, Stéphanie, à 20h, concert dans le cadre du festival Ça souffle sous les arcades par le Cube, école de musique intercommunale. C'est à Saint-Étienne. Et voici sur Radio des Balances, Gerald Quaterman and Fritz Hall. 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

0: Sir Joey Quaterman and Free Soul. I got so much trouble in my mind. On ne peut pas m'en faire prononcer des encore des phrases plus compliquées ce matin à cette heure-ci. 7h46.
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0: Les maisons fleuries au Tio. Ces inscriptions se font en mairie, alors dépêchez-vous, c'est jusqu'à fin juin, encore quelques jours, et vous serez récompensé par d'énormes cadeaux. Vous verrez, je vous le dis moi. Allez, voici Solo demain, mais pour aujourd'hui.

0: Solo demain, 8h moins 10. Eh bien, nous sommes aujourd'hui le mardi 23 juin. Nous embrassons les Audrey. Et le soleil s'est levé à 5h47 et se couchera à 21h58. Attention, nous allons bientôt prendre le chemin inverse. Le perroquet mange le maïs et c'est la colombe qui est en fait accusée. C'est un proverbe brésilien. Allez le chercher loin, celui-là. Bon, eh bien, en tous les cas, j'ai bien d'autres choses à vous raconter. Puis pas que des bonnes ce matin, malheureusement.
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0: Et justement, le 23 juin, eh bien, en 1853, Georges Haussmann est nommé préfet de la Seine. Et il va laisser son nom. Hein. En 1956, Nasser est élu président de l'Égypte. En 1959, c'est la mort de l'écrivain et musicien Boris Vian. En 1994, début de l'opération Turquoise, lancée par la France sous mandat de l'ONU pendant le génocide au Rwanda. En 2013, le funambule américain Nick Wallenda devient le premier homme à traverser le Grand Canyon à 450 mètres de hauteur, sans filet ni harnais de sécurité. En 2016, lors d'un référendum historique, les Britanniques votent à 51,9% des voix pour une sortie de l'Union européenne. Ben, aujourd'hui, ils commencent à vouloir y rentrer. Ben, on ne va pas les recevoir de sitôt. Et puis malheureusement, ben, ce sera pour l'année prochaine. Je vous le donnerai hier. Mais nous déplorons évidemment le décès de Gesh Pathy. Et la voici, bien sûr, dans la chanson que l'on va retenir, Étienne.

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1: Bonjour à tous, nous fêtons Audrey en ce 23 juin. Alors, que retenir de cette journée? Taureau, la lune en cet aspect donnera le point de départ à une période de vie très favorable.
2: Bélier, Mercure vous assurera des rapports faciles avec les autres, des contacts spontanés qui vous donneront beaucoup de plaisir.
1: Cancer, vous serez très susceptible et vulnérable, vous supporterez mal les remarques de votre entourage.
2: Gémeaux, si vous réussissez à canaliser vos énergies brouillonnes, eh bien votre potentiel sera à son zénith.
1: Vierge, Saturne en cet aspect indique que vous aurez davantage de responsabilités ou que vous vous heurterez à des blocages dans votre travail.
2: Les lions pourraient vous solliciter pour devenir le porte-parole d'une collectivité professionnelle. Cette position, bien qu'intéressante, n'est pas sans risque.
1: Scorpion, vous saurez joindre l'utile à l'agréable en menant une vie mondaine active qui vous permettra de fréquenter des personnes pouvant vous aider à réaliser vos ambitions professionnelles ou sociales.
2: Balance, eh bien, Mercure invitera les natifs du signe à faire montre d'originalité et même d'excentricité. Sagittaire, votre intuition vient soutenir votre bonne volonté et vous éviterez les erreurs les plus grossières.
1: Capricorne, la chance pure va vous permettre d'avancer vers vos objectifs. Ne tâtonnez pas, laissez parler votre spontanéité.
2: Verseau, vous êtes plein d'entrain pour faire en sorte que vos proches soient en accord avec vos idées.
1: Enfin, petit poisson, c'est aujourd'hui le moment idéal pour renouer une collaboration qui s'était relâchée depuis quelques semaines. Bonne journée à tous. À demain, nous fêterons Jean-Baptiste.
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1: L'actualité de ce mardi avec la canicule qui se poursuit et les températures qui continuent de grimper pour atteindre jusqu'à 37 degrés vendredi et samedi dans les Vosges, avec une baisse amorcée à partir de dimanche. Les Vosges restent en vigilance orange alors que 54 départements sont en vigilance rouge. Attention au risque lié à la baignade. 13 personnes sont décédées en France ce week-end. Deux enfants de 2 et 4 ans sont morts dans une voiture garée à Carpentras. 40 établissements scolaires vosgiens ont dû réaliser des aménagements pour soulager les écoliers et un a même totalement fermé. Le conducteur qui avait percuté la terrasse d'un bar de Vittel dimanche soir et qui avait ensuite pris la fuite a finalement été interpellé le soir même. Il s'agit d'un homme d'une quarantaine d'années résidant à proximité de l'établissement. Il était alcoolisé et avait pris des somnifères. Il a dû être hospitalisé. Il sera placé en garde à vue dès que son état de santé le permettra. L'accident a fait 2 blessés légers. Toujours sur Vittel, les suites de cette affaire où jeudi dernier, une trentaine d'élèves de l'école primaire Voilquin ont été pris de maux de tête, de diarrhée et de vomissements. Après enquête de l'agence régionale de santé, il ne s'agirait pas d'intoxication alimentaire, mais plutôt d'une épidémie de gastro-entérite. Dimanche, une adjointe au maire d'Épinal a pris en flagrant délit une entreprise locale en train de faire un dépôt de déchets sauvages à proximité de la déchetterie de Razimont. Plusieurs centaines de kilos d'ordures ont ainsi été laissés en bordure de route. Le gérant, qui a reconnu les faits, a retiré les déchets hier matin. Le maire d'Épinal a décidé de déposer plainte. La société encourt jusqu'à 15 000 euros d'amende. Au tribunal d'Épinal vient d'être jugé un homme de 37 ans qui, le 3 novembre 2025, a été interpellé dans un supermarché de Neuchâtel pour avoir filmé sous les jupes de plusieurs femmes. Il a été confondu par une cliente et la vidéosurveillance du magasin. Cet homme, marié et père de 3 enfants, avait dans son téléphone une centaine de vidéos et de photos de ses actes. Il n'a pas de casier judiciaire. Il a été reconnu coupable de voyeurisme et harcèlement et a été condamné à 1 an de prison avec sursis. Nous avons appris le décès de Jean-Paul Duchesne, âgé de 86 ans. Ses obsèques seront célébrées jeudi à 10h en l'église de Saint-Amé. Décès de Josette Schillinger, née Humbert, âgée de 87 ans. Ses obsèques sont prévues jeudi à 10h en l'église de Fraisse. Décès de Nicole François, née Chonavel, âgée de 83 ans. Ses obsèques sont prévues mercredi à 10h en l'église de Vanier. Le sport avec la Coupe du Monde de football. Les derniers résultats hier, la France a battu l'Irak 3-0. Les Bleus sont donc déjà qualifiés pour les 16e. L'Argentine a battu l'Autriche 2-0. La Norvège a battu le Sénégal 3-2. La Jordanie a été battue par l'Algérie 1-2. Les prochains matchs, Portugal-Ouzbékistan, c'est pour ce soir à 19h. Angleterre-Ghana, c'est à 22h. Il y aura Panama-Croatie à 1h. Et puis la Colombie affrontera la République démocratique du Congo à 4h. A noter que le prochain match des Bleus est prévu pour vendredi. Ça sera à 21h face à la Norvège. Et pour la météo de ce mardi, eh bien, du soleil, les températures vont monter jusqu'à 36 degrés. On aura 35 degrés pour mercredi. Jeudi, de 19 à 35 degrés. Soleil et rares nuages. Vendredi et samedi, eh bien, les températures iront de 20 à 37 degrés.
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1: Carla Bruni, Raphaël, 8h06. La Danse Moderne Academy accueille Jordan Bourri. C'est un stage exceptionnel qui aura lieu mercredi 24 juin, donc demain à 20h, à l'Orange Bleu à Saint-Nabor. Danseur, interprète et créateur reconnu sur la scène française pour un stage exceptionnel ouvert à toutes et tous passionnés de danse à partir de 12 ans. L'événement se tient donc ce mercredi 24 juin à l'Orange Bleu à Saint-Nabor. Et il faut vous inscrire sans doute via Hello Asso, Association Danse Moderne Academy, etc. Vous avez quand même un numéro de téléphone, éventuellement 06 21 93 36 05 ou alors dma88200@gmail.com. Voici les Queen, David Bowie, ensemble, Under Pressure.

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1: Bonjour à tous, c'est Radio Collège sur Radio des Ballons. Et aujourd'hui, avec tout le monde, on va faire un débat sur la déforestation. Donc, je vais faire le tour et je vais passer le micro à chacun pour dire ce qu'il en pense de la déforestation. Qu'est-ce que tu en penses de la déforestation ?
2: Bah, c'est pas bien parce qu'après, il n'y a plus d'arbres.
1: Oui, donc plus d'arbres, plus d'oxygène, du coup. Baptiste, et qu'est-ce que tu en penses de la déforestation ?
3: Bah, je pense que c'est mal parce qu'on tue des êtres vivants.
1: Lily ?
4: Bah, normalement, on n'a pas le droit de faire ça. Déjà, ça détruit l'abri des animaux. Puis on peut manquer d'oxygène. Puis c'est pas bien.
1: Qu'est-ce que t'en penses, toi, de la déforestation, Harry ?
5: Mais faut que ça soit limité, comme tout. Si tu manges trop de sucre, c'est horrible. Si tu coupes un peu d'arbres et que tu manges un peu de sucre, ça va. Mais si tu coupes trop d'arbres et que tu manges trop de sucre, on arrive au désastre. Et là, c'est obésité. Et après, tu peux plus respirer. Enfin bref, fin du monde.
1: Ruben, qu'est-ce que t'en penses de la déforestation ?
6: Bah, ça dépend pourquoi elle est faite. Si elle est faite parce qu'il y a des feux et que pour éviter de les propager, c'est pas mal. Mais si c'est fait juste pour récolter de l'argent, c'est un peu moins bien, quoi.
7: Bah, c'est mal, mais ça dépend pourquoi. Enfin, si c'est pour faire des bâtiments, si on en replante après, c'est bien.
1: Ouais, mais la déforestation, comme en Amazonie ?
7: Bah, c'est pas bien.
5: Alors après, la déforestation, ça peut être bien aussi si c'est pour faire des cahiers pour les petits écoliers ou les grands, hein, comme nous, parce qu'on aime bien avoir du papier de qualité dans nos cahiers. Et puis, ils ont trouvé une nouvelle recette de papier et normalement, les cahiers seront moins lourds. Donc, c'est une très bonne nouvelle et donc peut-être moins de déforestation.
1: Moi, j'aurais préféré respirer que d'avoir du papier. Hein.
5: C'est vrai. Agathe, tu préfères respirer et être bête parce que ça n'a rien appris, ou être très intelligent et pouvoir inventer un nouveau processus pour ne pas couper d'autres arbres.
1: La première option. Qu'est-ce que vous pensez de la déforestation ?
8: Bah, c'est triste parce que on détruit l'habitation des animaux.
1: Eh ben moi, je pense que la déforestation, comme tout le monde le dit, eh ben c'est pas bien. Et je suis pas d'accord avec Harry. Je préfère respirer que faire du papier.
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Michel Polnareff, ça n'arrive qu'aux autres, 8h15. Samedi 27 juin, il y a du yoga enfant à 10h. Christelle propose à vos enfants un atelier de détente pour aborder les grandes vacances en toute sérénité. C'est sur inscription pour les 4 à 7 ans. Joyce Jonathan, allô.

Joyce Jonathan, allô, 8h18. Il y a une expo photo, hein, prendre le temps de regarder par Valentine Zeller jusqu'au 27 juin à la médiathèque. Accès libre et gratuit aux horaires d'ouverture de l'établissement. Voici, avant de retrouver Pierrette et l'éphéméride, Irène Cara, Flashdance.

0: Découvrons tout de suite l'éphéméride de ce 23 juin. Bonne fête Audrey, leur couleur le rouge, leur chiffre le 2. Les naissances du 23 juin, Charlotte Legris de La Salle, la journaliste, Dufy, la chanteuse, Zinedine Zidane, le footballeur, Michel Mouton, la pilote d'avion, Claude Goretta, le réalisateur, Jean Tigana, le footballeur. En 1929, c'est la naissance de Ted Lapidus, le couturier styliste. En 1921, la naissance de Zappy Max, l'animateur radio. En 1859, Édouard Michelin, l'homme d'affaires. Les décès. En 2015, Magali Noël, l'actrice et chanteuse. En 2011, Peter Falk, dit Colombo, l'acteur et producteur américain. En 2001, Corinne Calvet, l'actrice. En 1959, Boris Vian, l'écrivain, poète, parolier, chanteur et musicien de jazz. En 2016, c'est le référendum sur la sortie du Royaume-Uni de l'Union européenne, le Brexit. En 2006, c'est l'ouverture du musée du Quai Branly. En 1999, c'est la sortie en salle du film Matrix. En 1999, en cyclisme, Jenny Longo remporte son 35e titre de championne de France. En 1986, Michel Barzac, ministre de la Santé et de la Famille, annonce que la publicité pour les préservatifs va être autorisée. Et en 1960, le pilote Henri Giraud atterrit sur le Mont-Blanc. Le dicton « Le sage dit qu'à la Saint-Audrey, mieux vaut suer que grelotter ».
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1: L'actualité de ce mardi avec la canicule qui se poursuit et les températures qui continuent de grimper pour atteindre jusqu'à 37 degrés vendredi et samedi dans les Vosges, avec une baisse amorcée à partir de dimanche. Les Vosges restent en vigilance orange alors que 54 départements sont en vigilance rouge. Attention au risque lié à la baignade. 13 personnes sont décédées en France ce week-end. Deux enfants de 2 et 4 ans sont morts dans une voiture garée à Carpentras. 40 établissements scolaires vosgiens ont dû réaliser des aménagements pour soulager les écoliers et un a même totalement fermé. Le conducteur qui avait percuté la terrasse d'un bar de Vittel dimanche soir et qui avait ensuite pris la fuite a finalement été interpellé le soir même. Il s'agit d'un homme d'une quarantaine d'années résidant à proximité de l'établissement. Il était alcoolisé et avait pris des somnifères. Il a dû être hospitalisé. Il sera placé en garde à vue dès que son état de santé le permettra. L'accident a fait 2 blessés légers. Toujours sur Vittel, les suites de cette affaire où jeudi dernier, une trentaine d'élèves de l'école primaire Voilquin ont été pris de maux de tête, de diarrhée et de vomissements. Après enquête de l'agence régionale de santé, il ne s'agirait pas d'intoxication alimentaire, mais plutôt d'une épidémie de gastro-entérite. Dimanche, une adjointe au maire d'Épinal a pris en flagrant délit une entreprise locale en train de faire un dépôt de déchets sauvages à proximité de la déchetterie de Razimont. Plusieurs centaines de kilos d'ordures ont ainsi été laissés en bordure de route. Le gérant, qui a reconnu les faits, a retiré les déchets hier matin. Le maire d'Épinal a décidé de déposer plainte. La société encourt jusqu'à 15 000 euros d'amende. Au tribunal d'Épinal vient d'être jugé un homme de 37 ans qui, le 3 novembre 2025, a été interpellé dans un supermarché de Neuchâtel pour avoir filmé sous les jupes de plusieurs femmes. Il a été confondu par une cliente et la vidéosurveillance du magasin. Cet homme, marié et père de 3 enfants, avait dans son téléphone une centaine de vidéos et de photos de ses actes. Il n'a pas de casier judiciaire, il a été reconnu coupable de voyeurisme et harcèlement et a été condamné à 1 an de prison avec sursis.

0: 17 à 22h. Il y aura Panama-Croatie à 1h. Et puis la Colombie affrontera la République démocratique du Congo à 4h. A noter que le prochain match des Bleus est prévu pour vendredi. Ça sera à 21h face à la Norvège. Et pour la météo de ce mardi, eh bien, du soleil, les températures vont monter jusqu'à 36 degrés. On aura 35 degrés pour mercredi. Jeudi, de 19 à 35 degrés, soleil et rares nuages. Vendredi et samedi, eh bien, les températures iront de 20 à 37 degrés.
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Version live pour Patricia Cass et une fille de l'Est à 8h39. Et sachez qu'il y a un rendez-vous à Fauconnier. On a failli monter une radio là-bas. Et on a failli, d'ailleurs on a complètement failli finalement. Mais nous n'avons pas dit notre dernier mot. Et demain, mercredi 24 juin, nous retrouvons le collège Duplessis de Ville qui a fait tout ce qu'il a pu lui pour nous soutenir. Incroyable talent au collège. C'est donc ce rendez-vous de mercredi. Toute la matinée au collège de Fauconnier à la mer. Exceptionnel, parce qu'à Fauconnier, il y a même plus 500 habitants maintenant quand même. Bon, voici Aya Nakamura et Damso Degen.

0: Aya Nakamura et Damso Degen, 8h41, samedi 27 juin, les chœurs d'Absolcy et ensemble le chant des possibles à l'église de Vanille à partir de 20h, entrée libre, participation au chapeau, et ben chapeau à tous, The Streets dans quelques minutes, voici un grand artiste qu'on relance un petit peu comme ça sur Radio des Ballons, c'est l'ami Pierre Rep, la recette des crêpes, découvrez.
1: Oui, je vous dois une confidence. Bien sûr, j'ai déjà eu l'occasion de montrer que j'avais des facilités d'équitation, des facilités d'équilotion, des collusions, des locutions, mais j'avais mon volion dingue. J'ai un violon grinde, un dada, et mon dada, c'est la cuisine. Surtout la tassiprie, oui, surtout la pâtisserie, les gâteaux. Ou ça, c'est pas pour moi, remarquez, j'en mange pas. Enfin, j'en mange plus. Ça me faisait grossir. J'ai arrêté à temps. Non, c'est pour le plaisir d'en faire ou d'en offrir. Je fais des crêpes, par exemple. Pas n'importe quelle crêpe. Oh, si vous voulez de l'inédit, une découverte que j'ai faite à la foire du Fronde, à la foire du Fronde, la fête a lieu à l'Icône de Vincennes, qui a lieu maintenant dans le bois d'épices. Dans le pain d'épices du bois de Vincennes. Non, enfin, j'ai peut-être marché sur la marchande. Enfin, écoutez, je passe les détails. J'arrive aux proportions. Alors là, c'est très simple. Retenez 3 comme les 3 de Gibraltar. Ça veut dire ça. 300 tonnes, 300 grammes de farine, 3 quarts de litre d'eau, 3 œufs et 3 cuillères à beurre de bouche fondue. 3 cuillères à bœuf, 3 ou de l'huile. Comme ça, vous n'avez même pas à faire fondre le. C'est toujours ça de gagner. Alors, je défais ma raline, je délai ma farine. Peau à peau dans de l'eau, peu à peu dans le dos, peu à peu dans du lait. C'est meilleur dans du lait. Je les mange. Tiens déjà. Je mélange jusqu'à l'épaisseur de pâte à frire, vous savez, de pâte assez liquide. Naturellement, j'ai mis ma poêle à chauffer sur le poêle, sur le gaz, si vous avez de l'électricité. Et quand la poêle est chaude, une goutte d'huile naturellement, et une seule cuillère à garou de pâte, une cuillère à ragoût, une petite louche, quoi, ordinaire, pas plus. C'est une manie en France de vouloir faire les crêpes trois fois trop épaisses. Trois fois trop épaisses, allons les crêpes. Une dentelle, quoi, du Bruges. Ah, j'oubliais, c'est à ce moment-là que vous laissez tomber en pluie quelques grains de ricin de rosette. On a toujours des raisins de rocaine sous la main. Ou des fruits confits, si vous n'arrivez pas à retrouver les raisins. Mais alors, hachez très... Et, le moment venu, vous prenez alors, comme ceci, la queue de la poêle. La poêle. Le manche. J'ai senti que vous me regardiez, ça m'est revenu tout de suite. Et hop. Alors, ça, c'est rien du tout à faire. Mais il ne faut pas se laisser distraire. D'un coup sec du poignet, vous lancez les deux, vous lâchez la poêle et vous ramassez la crêpe. Vous lancez l'une, vous lâchez l'autre, et pendant. Et oui, c'est vrai, vous remplacez la pâte. Vous massacrez la foutre la place, quoi. D'ailleurs, maintenant, quand je fais des crêpes, ma femme me laisse toute la cuisine. Elle me dit, tu comprends, avec toi, on ne connaît pas les points de chute. Elle est gentille. Non, parce qu'une fois, je l'avais laissé tomber, ma crêpe. Pas ma femme, je l'ai ramassée, elle n'était pas cassée. Et je l'ai remise bien à poil, ma femme, ma foi, non. Alors, comme j'en avais une bonne cinquantaine, les mettre à refroidir dans un moule rond, comme les crêpes quand elles sont réussies, les recouvrir de marmelade, de purée de fruits, puisque c'est le but de la recette, vous voyez, hein, c'est à la portée d'un enfant. Et vous mettez l'enfant au four. Et lentement, au four, au moment de servir, ajoutez un peu de sauce sucrée, et c'est tout. Mais retenez le nom, c'est des Nilakesni, des Kalinesni, des Nilaneski, des Kisalen. C'est un mot polonais. Hein. Enfin, c'est des crêpes, mais des crêpes à la contifure. C'est ça, l'originalité. Des crêpes à la fonticure. Des crêpes. Moi, je mets du chocolat. Et c'est aussi bon. Ben, vous, si vous n'aimez pas le chocolat, mettez de la confiture.
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0: Streets, Michael! I know.
1: The Streets, When You Want, une fameuse, hein, pour dire, ça surprend tout de même. 8h51, à Bussang-Saint-Maurice, c'est la petite fête du théâtre amateur. Et vendredi 26 juin à 20h30, à 21h26, Québec. C'est le rendez-vous, ça, par la compagnie des Quédales Humées, salle multi-activité de Saint-Maurice. Ça sera à 20h30. Voici, avant de retrouver Sylvie et Alain dans l'horoscope, et pour terminer ces deux heures de programme en commun, Elsa, quelque chose dans mon cœur.

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12: Bonjour à tous, nous fêtons Audrey en ce 23 juin. Alors, que retenir de cette journée? Taureau, la lune en cet aspect donnera le point de départ à une période de vie très favorable.
13: Bélier, Mercure vous assurera des rapports faciles avec les autres, des contacts spontanés qui vous donneront beaucoup de plaisir.
12: Cancer, vous serez très susceptible et vulnérable, vous supporterez mal les remarques de votre entourage.
13: Gémeaux, si vous réussissez à canaliser vos énergies brouillonnes, eh bien votre potentiel sera à son zénith.
12: Vierge, Saturne en cet aspect indique que vous aurez davantage de responsabilités ou que vous vous heurterez à des blocages dans votre travail.
13: Les lions pourraient vous solliciter pour devenir le porte-parole d'une collectivité professionnelle. Cette position, bien qu'intéressante, n'est pas sans risque.
12: Scorpion, vous saurez joindre l'utile à l'agréable en menant une vie mondaine active qui vous permettra de fréquenter des personnes pouvant vous aider à réaliser vos ambitions professionnelles ou sociales.
13: Balance, eh bien, Mercure invitera les natifs du signe à faire montre d'originalité et même d'excentricité. Sagittaire, votre intuition vient soutenir votre bonne volonté et vous éviterez les erreurs les plus grossières.
12: Capricorne, la chance pure va vous permettre d'avancer vers vos objectifs. Ne tâtonnez pas, laissez parler votre spontanéité.
13: Verseau, vous êtes plein d'entrain pour faire en sorte que vos proches soient en accord avec vos idées.
12: Enfin, petit poisson, c'est aujourd'hui le moment idéal pour renouer une collaboration qui s'était relâchée depuis quelques semaines. Bonne journée à tous. À demain, nous fêterons Jean-Baptiste.
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19: l'actualité de ce mardi avec la canicule qui se poursuit et les températures qui continuent de grimper pour atteindre jusqu'à 37 degrés vendredi et samedi dans les Vosges, avec une baisse amorcée à partir de dimanche. Les Vosges restent en vigilance orange alors que 54 départements sont en vigilance rouge. Attention au risque lié à la baignade. 13 personnes sont décédées en France ce week-end. Deux enfants de 2 et 4 ans sont morts dans une voiture garée à Carpentras. 40 établissements scolaires vosgiens ont dû réaliser des aménagements pour soulager les écoliers et un a même totalement fermé. Le conducteur qui avait percuté la terrasse d'un bar de Vittel dimanche soir et qui avait ensuite pris la fuite a finalement été interpellé le soir même. Il s'agit d'un homme d'une quarantaine d'années résidant à proximité de l'établissement. Il était alcoolisé et avait pris des somnifères. Il a dû être hospitalisé. Il sera placé en garde à vue dès que son état de santé le permettra. L'accident a fait 2 blessés légers. Toujours sur Vittel, les suites de cette affaire où jeudi dernier, une trentaine d'élèves de l'école primaire Voilquin ont été pris de maux de tête, de diarrhée, de vomissements. Après enquête de l'Agence régionale de santé, il ne s'agirait pas d'intoxication alimentaire, mais plutôt d'une épidémie de gastro-entérite. Dimanche, une adjointe au maire d'Épinal a pris en flagrant délit une entreprise locale en train de faire un dépôt de déchets sauvages à proximité de la déchetterie de Razimont. Plusieurs centaines de kilos d'ordures ont ainsi été laissés en bordure de route. Le gérant, qui a reconnu les faits, a retiré les déchets hier matin. Le maire d'Épinal a décidé de déposer plainte. La société encourt jusqu'à 15 000 euros d'amende. Au tribunal d'Épinal vient d'être jugé un homme de 37 ans qui, le 3 novembre 2025, a été interpellé dans un supermarché de Neuchâtel pour avoir filmé sous les jupes de plusieurs femmes. Il a été confondu par une cliente et la vidéosurveillance du magasin. Cet homme, marié et père de 3 enfants, avait dans son téléphone une centaine de vidéos et de photos de ses actes. Il n'a pas de casier judiciaire. Il a été reconnu coupable de voyeurisme et harcèlement et a été condamné à 1 an de prison avec sursis. Nous avons appris le décès de Jean-Paul Duchesne, âgé de 86 ans. Ses obsèques seront célébrées jeudi à 10h en l'église de Saint-Amé. Décès de Josette Schillinger, née Humbert, âgée de 87 ans. Ses obsèques sont prévues jeudi à 10h en l'église de Fraisse. Décès de Nicole François, née Chonavel, âgée de 83 ans. Ses obsèques sont prévues mercredi à 10h en l'église de Vanier. Le sport avec la Coupe du Monde de football. Les derniers résultats hier, la France a battu l'Irak 3-0. Les Bleus sont donc déjà qualifiés pour les 16e. L'Argentine a battu l'Autriche 2-0. La Norvège a battu le Sénégal 3-2. La Jordanie a été battue par l'Algérie 1-2. Les prochains matchs, Portugal-Ouzbékistan, c'est pour ce soir à 19h. Angleterre-Ghana, c'est à 22h. Il y aura Panama-Croatie à 1h. Et puis la Colombie affrontera la République démocratique du Congo à 4h. A noter que le prochain match des Bleus est prévu pour vendredi. Ça sera à 21h face à la Norvège. Et pour la météo de ce mardi, eh bien, du soleil, les températures vont monter jusqu'à 36 degrés. On aura 35 degrés pour mercredi. Jeudi, de 19 à 35 degrés, soleil et rares nuages. Vendredi et samedi, eh bien, les températures iront de 20 à 37 degrés.
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1: Avec Destination Santé, Emmanuel Ducreuset.
2: Bonjour à tous. La Coupe du Monde de football promet des soirées et des nuits agitées pour les supporters. Or, l'accumulation d'une dette de sommeil n'est pas sans conséquences pour la santé. Organisée aux États-Unis, au Canada et au Mexique, la Coupe du Monde de football 2026 oblige de nombreux supporters européens à adapter leur rythme de vie. Sur 72 matchs des phases de poule, près de la moitié sont diffusés après 23 heures, heure française. Les autorités sanitaires soulignent que le manque de sommeil se traduit rapidement par une fatigue persistante, une baisse de la vigilance et des difficultés de concentration. Les journées de travail ou d'études qui suivent une nuit écourtée peuvent devenir plus compliquées avec davantage d'erreurs, d'oublis et de difficultés à rester attentif. Cette baisse de vigilance peut également augmenter le risque d'accident, notamment sur la route. Le problème ne vient pas seulement de l'heure tardive du coup d'envoi. Le suspense d'une rencontre, le stress d'une séance de tir au but ou l'euphorie d'une victoire peut maintenir le cerveau en état d'alerte bien après le coup de sifflet final. À cela s'ajoute l'exposition aux écrans, dont la lumière peut perturber les mécanismes naturels d'endormissement. Résultat, même après avoir éteint la télévision, certains supporters mettent plus de temps à trouver le sommeil. Une ou deux nuits courtes se récupèrent généralement facilement. En revanche, lorsque le sommeil insuffisant devient une habitude, les effets peuvent être plus marqués. Alors pour que la compétition reste une fête, ne visionnez pas tous les matchs en direct, sélectionnez les rencontres prioritaires et acceptez de regarder les résumés des matchs moins cruciaux le lendemain. Après le match, évitez la prolongation sur les réseaux sociaux et n'oubliez pas qu'une nuit courte ne se rattrape pas totalement, mais elle se compense. Une sieste peut vous aider à tenir le coup.
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1: Nos coups de cœur télévisés en ce mardi étaient fins parce que c'est la finale de Koh-Lanta, présentée par Denis Brognard, les reliques du destin, l'heure de la grande finale donc, dans une saison marquée par l'antre du destin et ses poteries, l'adage « tout est possible » dans Koh-Lanta a jamais été aussi vrai. Mais dans la course pour devenir l'ultime aventurier, l'issue restera la même, car à la fin, il n'en restera qu'un. À 20h35, France 2 présente Marc Bloch. Marc Bloch, c'est l'entrée au Panthéon, présentée par Julien Bugier, l'homme à tout faire. Et ce 23 juin 2026, eh bien effectivement, 82 ans après son assassinat, par la Gestapo 1944, l'historien et résistant Marc Bloch entre au Panthéon accompagné de son épouse Simone Bloch, née Vidal. Décidée par le président de la République, cette panthéonisation honore l'œuvre, l'enseignement et le courage d'un savant qui a refusé donc renouveler en profondeur l'historiographe française. Si j'étais sage-femme, c'était une émission en 21h05 sur France 5 de Lorraine Canaillet. Le métier de sage-femme est-il le même en France, au Sénégal, au Guatemala, au Népal? Dans chacun de ces pays, les pratiques, les cadres économiques et sociaux, les références culturelles, les progrès techniques et scientifiques ne sont pas les mêmes. Pourtant, les gestes, les rites et les émotions disent notre commune humanité. Bien sûr, une soirée foot, évidemment, c'est la Coupe du Monde. Portugal-Ouzbékistan à 18h50 et puis Angleterre-Ghana à 21h50. Après, je ne vous donne pas les horaires parce qu'il faut quand même un peu dormir. Sur Arte, Amérique, qui es-tu? Une histoire de la mentalité des États-Unis. Alors, la mentalité des États-Unis en ce moment, à 22h45, du coup, la suite, ce sera Trump, no limit. Voilà, on va comprendre un petit peu la mentalité. À 20h40, sur LCP Public Sénat, nous sommes Taïwan, de Pieraski, distante de 130 km des côtes chinoises. Taïwan se trouve au cœur de l'explosif bras de fer entre son voisin et les États-Unis. Et puis la Betclic, la finale, cinquième match sur l'équipe à 21h.
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1: Et nous commençons cette sélection cinéma avec le film La Bataille de Gaulle à l'âge de fer, que vous pourrez voir aux variétés du Tillot, à retrouver également au grand écran à la Bresse, au Casino du Lac de Gérardmer, ainsi qu'à l'Entracte de Vanier. Alors, c'est un film historique réalisé par Antonin Baudry avec Simon Abkarian dans le rôle du général de Gaulle, Russell Bill, Florian Le Sieur également. Et l'histoire nous amène en juin 1940. La France s'effondre et signe l'armistice. Mais au milieu de ce chaos, Charles de Gaulle, qui s'est enfui vers l'Angleterre, va tenter de convaincre le monde que la bataille n'est pas perdue. Alors, il y a de très bonnes critiques pour ce film et d'excellentes notes sur Allociné, puisque sur 5, la presse l'a noté 3,5 et les spectateurs 4,4. Et à noter que la deuxième partie, La Bataille de Gaulle, J'écris ton nom, est visible à partir de cette semaine au Majestic de Remiremont. Le film d'animation des Mignons et des Monstres vous est proposé cette semaine aux variétés du Tillot et aussi au Majestic de Remiremont. Comédie d'aventure signée Pierre Coffin et Patrick Delage. Et dans ce nouveau volet, les Mignons vont conquérir Hollywood en devenant stars de cinéma, mais ils vont tout perdre également en libérant au passage une bande de monstres déchaînés. Il y a L'objet du délit que vous allez pouvoir retrouver à l'entracte de Vanier et au grand écran à la Bresse. C'est le film signé Agnès Jaoui qui joue aux côtés de Daniel Auteuil ou encore Yé Ayadara. Et dans les coulisses d'une production de l'opéra Les Noces de Figaro, les tensions montent lorsqu'une accusation d'agression sexuelle éclate. C'est un film qui a reçu la note de 3,3 pour la presse et 3,6 pour les spectateurs. Le film Victoire et le secret des terres de Meuse est à découvrir à la MCL de Gérardmer. L'histoire d'une Parisienne qui revient dans sa région natale en Meuse et qui, pour sauver la maison de sa grand-mère, va devoir découvrir le secret des terres de Meuse. Au cinéma du Casino de Gérardmer ainsi qu'aux variétés du Tillot, le dernier film de Steven Spielberg, Disclosure Day, est toujours à l'affiche et ça va parler d'extraterrestres. Un film bien noté, 3,9 par la presse et 3,3 par les spectateurs. À Remiremont au Majestic, vous allez pouvoir découvrir cette semaine Les Caprices de l'Enfant Roi, comédie dramatique de Michel Leclerc avec Artus, Julia Piéton, il y a aussi Franck Dubosc à l'affiche. Et c'est donc l'adolescence du futur Louis XIV que vous allez pouvoir retrouver. Il sera encadré par D'Artagnan et Cyrano de Bergerac. Et puis enfin, n'oubliez pas que du 28 juin au 1er juillet, ce sera la fête du cinéma avec les séances proposées au tarif de 5 euros.
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0: Bonjour à tous, nous fêtons Audrey en ce 23 juin. Alors, que retenir de cette journée?
1: Taureau, la lune en cet aspect donnera le point de départ à une période de vie très favorable.
2: Bélier, Mercure vous assurera des rapports faciles avec les autres, des contacts spontanés qui vous donneront beaucoup de plaisir.
3: Cancer, vous serez très susceptible et vulnérable, vous supporterez mal les remarques de votre entourage.
2: Gémeaux, si vous réussissez à canaliser vos énergies brouillonnes, eh bien votre potentiel sera à son zénith.
4: Vierge, Saturne en cet aspect indique que vous aurez davantage de responsabilités ou que vous vous heurterez à des blocages dans votre travail.
2: Les lions pourraient vous solliciter pour devenir le porte-parole d'une collectivité professionnelle. Cette position, bien qu'intéressante, n'est pas sans risque.
5: Scorpion, vous saurez joindre l'utile à l'agréable en menant une vie mondaine active qui vous permettra de fréquenter des personnes pouvant vous aider à réaliser vos ambitions professionnelles ou sociales.
2: Balance, eh bien, Mercure invitera les natifs du signe à faire montre d'originalité et même d'excentricité. Sagittaire, votre intuition vient soutenir votre bonne volonté et vous éviterez les erreurs les plus grossières.
6: Capricorne, la chance pure va vous permettre d'avancer vers vos objectifs. Ne tâtonnez pas, laissez parler votre spontanéité.
2: Verseau, vous êtes plein d'entrain pour faire en sorte que vos proches soient en accord avec vos idées.
7: Enfin, petit poisson, c'est aujourd'hui le moment idéal pour renouer une collaboration qui s'était relâchée depuis quelques semaines. Bonne journée à tous. À demain, nous fêterons Jean-Baptiste.
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1: L'actualité de ce mardi avec la canicule qui se poursuit et les températures qui continuent de grimper pour atteindre jusqu'à 37 degrés vendredi et samedi dans les Vosges, avec une baisse amorcée à partir de dimanche. Les Vosges restent en vigilance orange alors que 54 départements sont en vigilance rouge. Attention aux risques liés à la baignade. 13 personnes sont décédées en France ce week-end. Deux enfants de 2 et 4 ans sont morts dans une voiture garée à Carpentras. 40 établissements scolaires vosgiens ont dû réaliser des aménagements pour soulager les écoliers et un a même totalement fermé. Le conducteur qui avait percuté la terrasse d'un bar de Vittel dimanche soir et qui avait ensuite pris la fuite a finalement été interpellé le soir même. Il s'agit d'un homme d'une quarantaine d'années résidant à proximité de l'établissement. Il était alcoolisé et avait pris des somnifères. Il a dû être hospitalisé. Il sera placé en garde à vue dès que son état de santé le permettra. L'accident a fait 2 blessés légers. Toujours sur Vittel, les suites de cette affaire où jeudi dernier, une trentaine d'élèves de l'école primaire Voilquin ont été pris de maux de tête, de diarrhée et de vomissements. Après enquête de l'agence régionale de santé, il ne s'agirait pas d'intoxication alimentaire, mais plutôt d'une épidémie de gastro-entérite. Dimanche, une adjointe au maire d'Épinal a pris en flagrant délit une entreprise locale en train de faire un dépôt de déchets sauvages à proximité de la déchetterie de Razimont. Plusieurs centaines de kilos d'ordures ont ainsi été laissés en bordure de route. Le gérant, qui a reconnu les faits, a retiré les déchets hier matin. Le maire d'Épinal a décidé de déposer plainte. La société encourt jusqu'à 15 000 euros d'amende. Au tribunal d'Épinal vient d'être jugé un homme de 37 ans qui, le 3 novembre 2025, a été interpellé dans un supermarché de Neuchâtel pour avoir filmé sous les jupes de plusieurs femmes. Il a été confondu par une cliente et la vidéosurveillance du magasin. Cet homme, marié et père de 3 enfants, avait dans son téléphone une centaine de vidéos et de photos de ses actes. Il n'a pas de casier judiciaire. Il a été reconnu coupable de voyeurisme et harcèlement et a été condamné à 1 an de prison avec sursis. Nous avons appris le décès de Jean-Paul Duchesne, âgé de 86 ans. Ses obsèques seront célébrées jeudi à 10h en l'église de Saint-Amé. Décès de Josette Schillinger, née Humbert, âgée de 87 ans. Ses obsèques sont prévues jeudi à 10h en l'église de Fraisse. Décès de Nicole François, née Chonavel, âgée de 83 ans. Ses obsèques sont prévues mercredi à 10h en l'église de Vanier. Le sport avec la Coupe du Monde de football. Les derniers résultats hier, la France a battu l'Irak 3-0. Les Bleus sont donc déjà qualifiés pour les 16e. L'Argentine a battu l'Autriche 2-0. La Norvège a battu le Sénégal 3-2. La Jordanie a été battue par l'Algérie 1-2. Les prochains matchs, Portugal-Ouzbékistan, c'est pour ce soir à 19h. Angleterre-Ghana, c'est à 22h. Il y aura Panama-Croatie à 1h. Et puis la Colombie affrontera la République démocratique du Congo à 4h. A noter que le prochain match des Bleus est prévu pour vendredi. Ça sera à 21h face à la Norvège. Et pour la météo de ce mardi, eh bien, du soleil, les températures vont monter jusqu'à 36 degrés. On aura 35 degrés pour mercredi. Jeudi, de 19 à 35 degrés. Soleil et rares nuages. Vendredi et samedi, eh bien, les températures iront de 20 à 37 degrés.
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1: La vie en Haute-Vosges, Gérardmer et la vallée des lacs, et puis la Bresse et la vallée de la Moselotte, par exemple. Alors, il y a la fête du vivant, ce sera le samedi 27 juin à partir de 15h au col des sur le rue. Balade botanique, sortie reconnaissance des oiseaux, sortie géologie, peinture d'une fresque collaborative, atelier fabrication nichoirs à oiseaux, balade comptée pour petits et grands, démonstration de fauchage traditionnel, atelier jeunesse, scène ouverte, spécialité locale à déguster. Et c'est un événement organisé par l'association Préservons l'environnement du col des A. Information message@pech-asso.fr. Pech-asso.fr, c'est le site internet. Alors, les petits baigneurs, fête l'été. C'est samedi 4 juillet, de 10h à 13h. Venez profiter d'un moment en famille pour bien démarrer l'été. Parcours aquatique, matériel à disposition, petite collation offerte. 6,50€ pour un adulte et un enfant. C'est à la piscine de la Bresse. Vous pouvez téléphoner pour en savoir plus au 03 29 26 21 20. Le courriel, c'est accueil-piscine@cchautevosges.fr. Et c'est donc rue des Points à la Bresse. Vous connaissez tous l'endroit de la piscine. Elle est grande. Ce sera facile à trouver. Et la piscine de Vanier, elle se transforme. Et pour mieux vous accueillir demain, réunion publique, piscine de Vanier, fermeture et projet de réhabilitation. Fermeture.

0: et les services de la communauté de communes. Des rendez-vous, donc ça c'était évidemment important à noter. Luc Arbogast, le Chant des Pierres, la chapelle de Travexin à Cornimont. Et ce sera samedi 27 juin à 20h30, tarif 25€, le nombre de places est limité.
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1: L'EHPAD de Bussan est à la recherche d'un agent de sécurité, SIAP 1. C'est pour un poste en CDI à 35 heures par semaine. Un poste ouvert aux débutants, titulaires du permis, avec carte professionnelle à jour. Également le SST. Avec l'AFPA de Remiremont, il y a un poste de menuisier agenceur pour un contrat en alternance qui vous est proposé. CDD donc de 12 mois en contrat d'apprentissage à 35 heures par semaine. Poste ouvert aux débutants pour préparer un CAP ou un BEP. La Fédération médico-sociale des Vosges est à la recherche d'un éducateur spécialisé ou moniteur éducateur pour travailler sur un internat à Cornimont, internat éducatif réservé aux enfants et adolescents. Alors c'est un poste en CDI à 35 heures par semaine. Alors vous devez postuler avant le 20 juillet. Vous aurez tous les détails pratiques en allant consulter l'offre sur le site de France Travail. Alors c'est un poste qui est ouvert aux débutants, diplôme d'état de moniteur éducateur exigé, avec également le permis B. Dans le cadre de l'ouverture de la nouvelle MEX de Cornimont prévue pour le mois d'octobre, un agent d'entretien et de maintenance polyvalent est recherché pour un poste en CDI à temps partiel, 17h50 par semaine. C'est un poste ouvert aux débutants titulaires du permis. Avec l'AFPA de Remiremont, vous allez pouvoir préparer un contrat d'apprentissage en tant que charpentier et bois. C'est pour la préparation d'un CAP et BEP. CDD donc de 12 mois qui vous est proposé. Poste ouvert aux débutants. L'ensemble Jeanne d'Arc Saint-Joseph de Remiremont est à la recherche d'un formateur anglais professionnel pour un contrat à durée déterminée de 10 mois à temps partiel, 11 heures par semaine. Alors une formation Bac plus 3 minimum en anglais, langue étrangère est recherchée, avec également 2 ans d'expérience. Un contrat d'apprentissage pour préparer un diplôme en tant que conseiller de vente et service après-vente multimédia sur Remiremont vous est proposé. Alors CDD donc de 12 mois, c'est un poste qui est ouvert à tous. À Saint-Nabor, un ravitailleur enrobé titulaire du permis poids lourd est recherché pour une mission intérimaire de 5 mois à 35 heures par semaine. C'est un poste qui est ouvert aux débutants. La résidence au Val d'Ajol est à la recherche d'un pizzaiolo. C'est pour un poste en CDI à 39 heures par semaine, poste ouvert aux débutants. À Gérardmer, la confiserie gérômoise recherche un vendeur en confiserie pour un CDD de 6 mois à temps partiel, 26 heures par semaine. Ce poste est ouvert aux débutants. Une expérience est tout de même appréciée avec formation CAP et BEP dans la vente. Il faut être également titulaire du permis.
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3: Cette année, la fête foraine au Tillot va se dérouler du 26 juin au 5 juillet avec l'inauguration le vendredi 26 à 18h et ce sera Place de la Mairie. Vous allez pouvoir retrouver le 35e rallye régional Rupéen prévu pour les 26 et 27 juin sur le secteur de rue avec les véhicules historiques de compétition, véhicules de régularité sportive et puis aussi deux nouvelles spéciales inédites. La petite fête du théâtre amateur se poursuit à Bussan et Saint-Maurice et pour le vendredi 26 juin, rendez-vous à 20h30, salle multi-activité de Saint-Maurice. Ce sera pour la pièce 21h26 Quai B avec la compagnie des Quais d'Allumé. Et pour le samedi 27, eh bien là, il y aura un spectacle de marionnettes et ce sera à 17h, Hall de la Mouline à Bussan. Sans oublier pour le dimanche 28 à 10h, la balade théâtrale à Bussan, départ depuis l'office de tourisme pour arriver jusqu'au parc du Théâtre du Pape. L'Harmonie de Bussan-Saint-Maurice vous propose un concert de printemps pour le samedi 27 juin. Ce sera à 20h30 à la salle de spectacle du Casino de Bussan. Ce sera en entrée libre et avec la participation de l'école de musique. Les vétérans de la SRA Montchamp vous proposent un concours de pétanque en doublette pour le samedi 27 juin à partir de 9h30 au stade de foot de Ramonchamp, avec le début des inscriptions à 9h30 et ce sera 10€ par personne, avec aussi frites et grillades, de nombreux lots à remporter. Vous pouvez également vous inscrire au 06 27 58 45 12. Le comité des fêtes de Ferdru organise un marché aux puces pour le dimanche 28 juin, avec aussi casse-croûte et buvette sur place. C'est 8€ les 4 mètres pour les exposants. Réservation en téléphonant à partir de 18h au 06 82 39 57 23. Avec l'association Minuit Pile, vous avez rendez-vous à Ramonchamp pour la fête d'antan le dimanche 28 juin, rue des Brasseries, de 10h à 17h. Alors ce sera en entrée libre. Vous allez pouvoir retrouver des métiers anciens avec aussi un marché artisanal, animation avec des troubadours, des jeux en bois, démonstration de fauchage, de bûcheronnage, présence d'une mini-ferme avec aussi balade en calèche et à poney. Il y aura également un menu avec cochon à la broche à 15€. Sur réservation au 06 46 73 65 00. Le dimanche 28 juin, il va y avoir une kermesse sur le site de la Familiale avec le spectacle des enfants dès 11h. Sachez que ce sera également les 60 ans de l'association de parents d'élèves avec possibilité de restauration. Le dimanche 28 juin, toujours, kermesse cette fois-ci dans la cour de l'école de Saint-Maurice à partir de 11h avec l'association de parents d'élèves Les Enfants d'abord. Les inscriptions et réinscriptions au catéchisme pour la prochaine année scolaire auront lieu le lundi 29 juin de 16h30 à 20h30 à la maison paroissiale du Tillot.
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1: Avec Marie-Élise, aujourd'hui, nous parlons du collagène dans votre émission Bel et Bien.
2: Donc l'important est la qualité de la filière d'approvisionnement et la provenance de préférence d'origine européenne. Bah oui, aussi.
1: Ah oui, oui. Ah,
2: c'est, vaudrait mieux.
1: Si on peut choisir, ouais, c'est mieux.
2: Ouais, ouais. Afin d'éviter les métaux lourds et les résidus.
1: Ok.
2: Hein, parce que ailleurs, ils n'ont pas forcément des normes aussi draconiennes
1: pareil, oui.
2: Que les normes européennes. Donc, et le poids moléculaire. Alors, la bonne dose. Le collagène est une très grosse molécule que le corps n'assimile pas du tout. Pour devenir assimilable, il doit être fragmenté ou hydrolysé en peptides. Plus il est hydrolysé, de bas poids moléculaire, meilleur est son taux d'absorption. Alors, il est encore mieux, donc de, enfin, il vaut mieux donc l'associer à des cofacteurs, par exemple le cuivre et des antioxydants, vitamine C, qui aide à une meilleure absorption.
1: Mmh.
2: Sous forme de poudre, on le dilue dans un liquide, mais parfois on peut y détecter un léger arrière-goût marin.
1: Okay, okay.
2: Automatiquement, puisque tout ce qui est,
1: ouais,
2: voilà,
1: ouais.
2: Tout ce qui provient de la mer, c'est vrai que l'odeur marin, enfin l'odeur marine reste quand même assez présente, ça c'est vrai. Dans ce cas, on optera pour des gélules ou des comprimés pour obtenir des résultats visibles. Alors, les études montrent en effet sur la peau des 3 semaines avec une prise journalière de 2,5 g de collagène. Vraiment, la peau est beaucoup plus lumineuse et plus retendue.
1: Mm-hmm.
2: Les rides beaucoup moins profondes. Alors, si on l'associe justement avec de l'acide hyaluronique et de l'élastine, le résultat est vraiment optimisé.
1: Ah oui, ok.
2: Ah oui, vraiment. La dose recommandée, qui va jusqu'à 10 grammes par jour, dépend de l'âge. On en manque moins à 25 ans qu'à 50 et du régime alimentaire. Si l'on consomme beaucoup de viande, on aura besoin d'une moindre supplémentation que si l'on est végétarien. Alors, parce que oui, il faut faire attention à ne pas se surcharger en protéines. Puisque c'est très très mauvais pour les reins là, par contre. Voilà. La bonne nouvelle est que l'on peut en prendre en continu sans aucune contre-indication.
1: C'est bien ça.
2: Voilà, c'est ça qui est. Alors donc oui, on en trouve en pharmacie, en magasin bio. Bon, c'est vrai qu'en pharmacie, on a le conseil du pharmacien. Magasin bio, ça dépend qui tient le magasin. Et voilà, mais il faut vraiment avoir quand même un bon conseil selon le cas.
1: D'accord.
2: Ouais, pour vraiment prendre. Alors, dans les cosmétiques, c'est une action stimulante, c'est-à-dire qu'on peut le prendre donc aussi bien donc l'avaler sous forme de comprimé, etc., ou de poudre, mais en même temps en avoir dans sa crème, prendre une crème à base voilà collagène, acide hyaluronique et élastine. Si certains produits donc le laissent penser, on trouve en réalité peu de soins contenant véritablement du collagène. La molécule à l'état d'inactif étant trop grosse pour pénétrer dans la peau correctement. Ainsi, la plupart des formules incluent des peptides de collagène. Hein, c'est ce que je disais, le collagène qui est fragmenté. Hein, voilà. C'est-à-dire du collagène, voilà, souvent d'origine animale aussi, beaucoup moins marin. Tout dépend des marques. Par exemple, si on va utiliser chez Algotherm ou Talgo, eux, ils utilisent automatiquement du collagène marin, puisque c'est des produits qui sont fabriqués avec des éléments marins, toujours.
1: D'accord, oui.
2: Voilà. Alors, ils peuvent booster donc les 5 collagènes essentiels de la peau. Certaines marques donc vont utiliser des actifs végétaux qui vont être fractionnés par biotechnologie. Il y avait aussi cette petite parenthèse. Et ils vont utiliser un collagène de structure similaire à celui de la peau qui est obtenu en stimulant une plante selon la technologie des ARN messagers.
1: Ah oui, ok.
2: Voilà, c'est pour ça que je l'avais soulevé là, parce que oui, ils l'utilisent aussi. Pour stimuler notre propre collagène, donc avec l'ARN messager, donc ils vont introduire des collagènes donc marins ou animaux, mais pour stimuler notre propre production.
1: Et bien voilà, donc vous en savez un petit peu plus là, si vous voulez vous complémenter en collagène.
2: Et bien voilà, cette petite parenthèse.
1: Merci Marie-Élise, à bientôt.
2: Merci Raphaël, à bientôt, au revoir à tous.
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2: La vie en Haute-Vosges, Gérardmer et la vallée des lacs, et puis la Bresse et la vallée de la Moselotte par exemple. Alors, il y a la fête du vivant, ce sera le samedi 27 juin à partir de 15h au col des... Sur le rue. Balade botanique, sortie reconnaissance des oiseaux, sortie géologie, peinture d'une fresque collaborative, atelier fabrication nichoirs à oiseaux, balade comptée pour petits et grands, démonstration de fauchage traditionnel, atelier jeunesse, scène ouverte, spécialité locale à déguster. Et c'est un événement organisé par l'association Préservons l'environnement du col des A. Information message@pech-asso.fr. Pech-asso.fr, c'est le site internet. Alors, les petits baigneurs, faites l'été. C'est samedi 4 juillet, de 10h à 13h. Venez profiter d'un moment en famille pour bien démarrer l'été. Parcours aquatique, matériel à disposition, petite collation offerte. 6,50€ pour un adulte et un enfant. C'est à la piscine de la Bresse. Vous pouvez téléphoner pour en savoir plus au 03 29 26 21 20. Le courriel, c'est accueil-piscine@cchaute-vosges.fr. Et c'est donc rue des Points à la Bresse, vous connaissez tous l'endroit de la piscine, elle est grande, ça sera facile à trouver. Et la piscine de Vanier, elle se transforme pour mieux vous accueillir demain. Réunion publique, piscine de Vanier, fermeture et projet de réhabilitation. Fermeture actée au 30 août 2026. Et la réunion, c'est vendredi 3 juillet à 18h, salle de la mairie de Vanier, au programme présentation du projet de nouvelle piscine, calendrier et durée prévisionnelle des travaux, organisation des activités pendant la fermeture, accueil des usagers à la piscine de la Bresse, nouveaux horaires et modalités d'accès, temps d'échange et réponse aux questions. Réunion qui est à destination des usagers, des associations, des organismes utilisateurs de la piscine. Et vous pourrez découvrir le futur équipement aquatique du territoire et échanger avec les élus et les services de la communauté de communes. Des rendez-vous, donc ça c'était évidemment important. À noter Luc Arbogast, le Chant des Pierres, à la chapelle de Travexin, à Cornimont. Et ce sera samedi 27 juin à 20h30, tarif 25€, le nombre de places est limité.
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1: L'EHPAD de Bussan est à la recherche d'un agent de sécurité, SIAP 1. C'est pour un poste en CDI à 35 heures par semaine. Un poste ouvert aux débutants, titulaire du permis, avec carte professionnelle à jour. Également le SST. Avec l'AFPA de Remiremont, il y a un poste de menuisier agenceur pour un contrat en alternance qui vous est proposé. CDD donc de 12 mois en contrat d'apprentissage à 35 heures par semaine. Poste ouvert aux débutants pour préparer un CAP ou un BEP. La Fédération médico-sociale des Vosges est à la recherche d'un éducateur spécialisé ou moniteur éducateur pour travailler sur un internat à Cornimont, internat éducatif réservé aux enfants et adolescents. Alors c'est un poste en CDI à 35 heures par semaine. Alors vous devez postuler avant le 20 juillet. Vous aurez tous les détails pratiques en allant consulter l'offre sur le site de France Travail. Alors c'est un poste qui est ouvert aux débutants, diplôme d'état de moniteur éducateur exigé, avec également le permis B. Dans le cadre de l'ouverture de la nouvelle MEX de Cornimont prévue pour le mois d'octobre, un agent d'entretien et de maintenance polyvalent est recherché pour un poste en CDI à temps partiel, 17h50 par semaine. C'est un poste ouvert aux débutants titulaires du permis. Avec l'AFPA de Remiremont, vous allez pouvoir préparer un contrat d'apprentissage en tant que charpentier et bois. C'est pour la préparation d'un CAP et BEP. CDD donc de 12 mois qui vous est proposé. Poste ouvert aux débutants. L'ensemble Jeanne d'Arc Saint-Joseph de Remiremont est à la recherche d'un formateur anglais professionnel pour un contrat à durée déterminée de 10 mois à temps partiel, 11 heures par semaine. Alors une formation Bac plus 3 minimum en anglais, langue étrangère est recherchée, avec également 2 ans d'expérience. Un contrat d'apprentissage pour préparer un diplôme en tant que conseiller de vente et service après-vente multimédia sur Remiremont vous est proposé. Alors CDD donc de 12 mois, c'est un poste qui est ouvert à tous. À Saint-Nabor, un ravitailleur enrobé titulaire du permis poids lourd est recherché pour une mission intérimaire de 5 mois à 35 heures par semaine. C'est un poste qui est ouvert aux débutants. La résidence au Val d'Ajol est à la recherche d'un pizzaiolo. C'est pour un poste en CDI à 39 heures par semaine, poste ouvert aux débutants. À Gérardmer, la confiserie Jérômoise recherche un vendeur en confiserie pour un CDD de 6 mois à temps partiel, 26 heures par semaine. Ce poste est ouvert aux débutants. Une expérience est tout de même appréciée avec formation CAP et BEP dans la vente. Il faut être également titulaire du permis.
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8: L'actualité de ce mardi avec la canicule qui se poursuit et les températures qui continuent de grimper pour atteindre jusqu'à 37 degrés vendredi et samedi dans les Vosges, avec une baisse amorcée à partir de dimanche. Les Vosges restent en vigilance orange alors que 54 départements sont en vigilance rouge. Attention aux risques liés à la baignade. 13 personnes sont décédées en France ce week-end. Et deux enfants de 2 et 4 ans sont morts dans une voiture garée à Carpentras. 40 établissements scolaires vosgiens ont dû réaliser des aménagements pour soulager les écoliers et un a même totalement fermé. Le conducteur qui avait percuté la terrasse d'un bar de Vittel dimanche soir et qui avait ensuite pris la fuite a finalement été interpellé le soir même. Il s'agit d'un homme d'une quarantaine d'années résidant à proximité de l'établissement. Il était alcoolisé et avait pris des somnifères. Il a dû être hospitalisé. Il sera placé en garde à vue dès que son état de santé le permettra. L'accident a fait 2 blessés légers. Toujours sur Vittel, les suites de cette affaire où jeudi dernier, une trentaine d'élèves de l'école primaire Voilquin ont été pris de maux de tête, de diarrhée, de vomissements. Après enquête de l'Agence régionale de santé, il ne s'agirait pas d'intoxication alimentaire, mais plutôt d'une épidémie de gastro-entérite. Dimanche, une adjointe au maire d'Épinal a pris en flagrant délit une entreprise locale en train de faire un dépôt de déchets sauvages à proximité de la déchetterie de Razimont. Plusieurs centaines de kilos d'ordures ont ainsi été laissés en bordure de route. Le gérant, qui a reconnu les faits, a retiré les déchets hier matin. Le maire d'Épinal a décidé de déposer plainte. La société encourt jusqu'à 15 000 euros d'amende. Au tribunal d'Épinal vient d'être jugé un homme de 37 ans qui, le 3 novembre 2025, a été interpellé dans un supermarché de Neuchâtel pour avoir filmé sous les jupes de plusieurs femmes. Il a été confondu par une cliente et la vidéosurveillance du magasin. Cet homme, marié et père de 3 enfants, avait dans son téléphone une centaine de vidéos et de photos de ses actes. Il n'a pas de casier judiciaire. Il a été reconnu coupable de voyeurisme et harcèlement et a été condamné à 1 an de prison avec sursis. Nous avons appris le décès de Jean-Paul Duchesne, âgé de 86 ans. Ses obsèques seront célébrées jeudi à 10h en l'église de Saint-Amé. Décès de Josette Schillinger, née Humbert, âgée de 87 ans. Ses obsèques sont prévues jeudi à 10h en l'église de Fraisse. Décès de Nicole François, née Chonavel, âgée de 83 ans. Ses obsèques sont prévues mercredi à 10h en l'église de Vanier. Le sport avec la Coupe du Monde de football. Les derniers résultats hier, la France a battu l'Irak 3-0. Les Bleus sont donc déjà qualifiés pour les 16e. L'Argentine a battu l'Autriche 2-0. La Norvège a battu le Sénégal 3-2. La Jordanie a été battue par l'Algérie 1-2. Les prochains matchs, Portugal-Ouzbékistan, c'est pour ce soir à 19h. Angleterre-Ghana, c'est à 22h. Il y aura Panama-Croatie à 1h. Et puis la Colombie affrontera la République démocratique du Congo à 4h. A noter que le prochain match des Bleus est prévu pour vendredi. Ça sera à 21h face à la Norvège. Et pour la météo de ce mardi, eh bien, du soleil, les températures vont monter jusqu'à 36 degrés. On aura 35 degrés pour mercredi. Jeudi, de 19 à 35 degrés, soleil et rares nuages. Vendredi et samedi, eh bien, les températures iront de 20 à 37 degrés.

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1: Et nous commençons cette sélection cinéma avec le film La Bataille de Gaulle à l'âge de fer, que vous pourrez voir aux variétés du Tillot, à retrouver également au grand écran à la Bresse, au Casino du Lac de Gérardmer, ainsi qu'à l'Entracte de Vanier. Alors, c'est un film historique réalisé par Antonin Baudry avec Simon Abkarian dans le rôle du général de Gaulle, Russell Bill, Florian Le Sieur également. Et l'histoire nous amène en juin 1940. La France s'effondre et signe l'armistice. Mais au milieu de ce chaos, Charles de Gaulle, qui s'est enfui vers l'Angleterre, va tenter de convaincre le monde que la bataille n'est pas perdue. Alors, il y a de très bonnes critiques pour ce film et d'excellentes notes sur Allociné, puisque sur 5, la presse l'a noté 3,5 et les spectateurs 4,4. Et à noter que la deuxième partie, La Bataille de Gaulle, J'écris ton nom, est visible à partir de cette semaine au Majestic de Remiremont. Le film d'animation des Mignons et des Monstres vous est proposé cette semaine aux variétés du Tio et aussi au Majestic de Remiremont. Comédie d'aventure signée Pierre Coffin et Patrick Delage. Et dans ce nouveau volet, les Mignons vont conquérir Hollywood en devenant stars de cinéma. Mais ils vont tout perdre également en libérant au passage une bande de monstres déchaînés. Il y a L'objet du délit que vous allez pouvoir retrouver à l'Entracte de Vanier et au grand écran à la Bresse. C'est le film signé Agnès Jaoui qui joue aux côtés de Daniel Auteuil ou encore Yé Ayadara. Et dans les coulisses d'une production de l'opéra Les Noces de Figaro, les tensions montent lorsqu'une accusation d'agression sexuelle éclate. C'est un film qui a reçu la note de 3,3 pour la presse et 3,6 pour les spectateurs. Le film Victoire et le secret des terres de Meuse est à découvrir à la MCL de Gérardmer. L'histoire d'une Parisienne qui revient dans sa région natale en Meuse et qui, pour sauver la maison de sa grand-mère, va devoir découvrir le secret des terres de Meuse. Au cinéma du Casino de Gérardmer ainsi qu'aux variétés du Tio, le dernier film de Steven Spielberg, Disclosure Day, est toujours à l'affiche et ça va parler d'extraterrestres. Un film bien noté, 3,9 par la presse et 3,3 par les spectateurs. À Remiremont au Majestic, vous allez pouvoir découvrir cette semaine Les Caprices de l'Enfant Roi, comédie dramatique de Michel Leclerc avec Artus, Julia Piaton, il y a aussi Franck Dubosc à l'affiche. Et c'est donc l'adolescence du futur Louis XIV que vous allez pouvoir retrouver. Il sera encadré par D'Artagnan et Cyrano de Bergerac. Et puis enfin, n'oubliez pas que du 28 juin au 1er juillet, ce sera la fête du cinéma avec les séances proposées au tarif de 5 euros.
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1: Bonjour à tous, c'est Radio Collège sur Radio des Ballons. Et aujourd'hui, avec tout le monde, on va faire un débat sur la déforestation. Donc, je vais faire le tour et je vais passer le micro à chacun pour dire ce qu'il en pense de la déforestation. Qu'est-ce que tu en penses de la déforestation ?
2: Bah, c'est pas bien parce qu'après, il n'y a plus d'arbres.
1: Oui, donc plus d'arbres, plus d'oxygène, du coup. Baptiste, qu'est-ce que tu en penses de la déforestation ?
3: Bah, je pense que c'est mal parce qu'on tue des êtres vivants.
1: Lily ?
4: Bah, normalement, on n'a pas le droit de faire ça. Déjà, ça détruit l'abri des animaux. Puis on peut manquer d'oxygène, puis c'est pas bien.
1: Qu'est-ce que t'en penses, toi, de la déforestation, Harry ?
5: Mais faut que ça soit limité, comme tout. Si tu manges trop de sucre, c'est horrible. Si tu coupes un peu d'arbres et que tu manges un peu de sucre, ça va. Mais si tu coupes trop d'arbres et que tu manges trop de sucre, on arrive au désastre. Et là, c'est obésité, et après, tu peux plus respirer. Enfin bref, fin du monde.
1: Ruben, qu'est-ce que t'en penses de la déforestation ?
6: Bah, ça dépend pourquoi elle est faite. Si elle est faite parce qu'il y a des feux et qu'il faut pour éviter de les propager, c'est pas mal. Mais si c'est fait juste pour récolter de l'argent, c'est un peu moins bien, quoi.
7: Bah, c'est mal, mais ça dépend pourquoi. Enfin, si c'est pour faire des bâtiments, si on en replante après, c'est bien.
1: Ouais, mais la déforestation, comme en Amazonie ?
7: Bah, c'est pas bien. Voilà.
5: Alors après, la déforestation, ça peut être bien aussi si c'est pour faire des cahiers pour les petits écoliers ou les grands, hein, comme nous, parce qu'on aime bien avoir du papier de qualité dans nos cahiers. Et puis, ils ont trouvé une nouvelle recette de papier et normalement, les cahiers seront moins lourds. Donc, c'est une très bonne nouvelle et donc peut-être moins de déforestation.
1: Moi, j'aurais préféré respirer que d'avoir du papier. Hein.
5: C'est vrai. Agathe, tu préfères respirer et être bête parce que ça n'a rien appris ou être très intelligent et pouvoir inventer un nouveau processus pour ne pas couper d'autres arbres.
1: La première option. Qu'est-ce que vous pensez de la déforestation ?
8: Bah, c'est triste parce que on détruit l'habitation des animaux.
1: Eh ben moi, je pense que la déforestation, comme tout le monde le dit, eh ben c'est pas bien. Et je suis pas d'accord avec Harry. Je préfère respirer que faire du papier.
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8: L'actualité de ce mardi avec la canicule qui se poursuit et les températures qui continuent de grimper pour atteindre jusqu'à 37 degrés vendredi et samedi dans les Vosges, avec une baisse amorcée à partir de dimanche. Les Vosges restent en vigilance orange alors que 54 départements sont en vigilance rouge. Attention au risque lié à la baignade. 13 personnes sont décédées en France ce week-end. Deux enfants de 2 et 4 ans sont morts dans une voiture garée à Carpentras. 40 établissements scolaires vosgiens ont dû réaliser des aménagements pour soulager les écoliers et un a même totalement fermé. Le conducteur qui avait percuté la terrasse d'un bar de Vittel dimanche soir et qui avait ensuite pris la fuite a finalement été interpellé le soir même. Il s'agit d'un homme d'une quarantaine d'années résidant à proximité de l'établissement. Il était alcoolisé et avait pris des somnifères. Il a dû être hospitalisé. Il sera placé en garde à vue dès que son état de santé le permettra. L'accident a fait 2 blessés légers. Toujours sur Vittel, les suites de cette affaire où jeudi dernier, une trentaine d'élèves de l'école primaire Voilquin ont été pris de maux de tête, de diarrhée et de vomissements. Après enquête de l'agence régionale de santé, il ne s'agirait pas d'intoxication alimentaire, mais plutôt d'une épidémie de gastro-entérite. Dimanche, une adjointe au maire d'Épinal a pris en flagrant délit une entreprise locale en train de faire un dépôt de déchets sauvages à proximité de la déchetterie de Razimont. Plusieurs centaines de kilos d'ordures ont ainsi été laissés en bordure de route. Le gérant, qui a reconnu les faits, a retiré les déchets hier matin. Le maire d'Épinal a décidé de déposer plainte. La société encourt jusqu'à 15 000 euros d'amende. Au tribunal d'Épinal vient d'être jugé un homme de 37 ans qui qui, le 3 novembre 2025, a été interpellé dans un supermarché de Neuchâtel pour avoir filmé sous les jupes de plusieurs femmes. Il a été confondu par une cliente et la vidéosurveillance du magasin. Cet homme, marié et père de 3 enfants, avait dans son téléphone une centaine de vidéos et de photos de ses actes. Il n'a pas de casier judiciaire. Il a été reconnu coupable de voyeurisme et harcèlement et a été condamné à 1 an de prison avec sursis. Nous avons appris le décès de Jean-Paul Duchesne, âgé de 86 ans. Ses obsèques seront célébrées jeudi à 10h en l'église de Saint-Amé. Décès de Josette Schillinger, née Humbert, âgée de 87 ans. Ses obsèques sont prévues jeudi à 10h en l'église de Fraisse. Décès de Nicole François, née Chonavel, âgée de 83 ans. Ses obsèques sont prévues mercredi à 10h en l'église de Vanier. Le sport avec la Coupe du Monde de football. Les derniers résultats hier, la France a battu l'Irak 3-0. Les Bleus sont donc déjà qualifiés pour les 16e. L'Argentine a battu l'Autriche 2-0. La Norvège a battu le Sénégal 3-2. La Jordanie a été battue par l'Algérie 1-2. Les prochains matchs, Portugal-Ouzbékistan, c'est pour ce soir à 19h. Angleterre-Ghana, c'est à 22h. Il y aura Panama-Croatie à 1h. Et puis la Colombie affrontera la République démocratique du Congo à 4h. A noter que le prochain match des Bleus est prévu pour vendredi. Ça sera à 21h face à la Norvège. Et pour la météo de ce mardi, eh bien, du soleil, les températures vont monter jusqu'à 36 degrés. On aura 35 degrés pour mercredi. Jeudi, de 19 à 35 degrés, soleil et rares nuages. Vendredi et samedi, eh bien, les températures iront de 20 à 37 degrés.

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1: Cette année, la fête foraine au Thio va se dérouler du 26 juin au 5 juillet avec l'inauguration le vendredi 26 à 18h et ce sera Place de la Mairie. Vous allez pouvoir retrouver le 35e rallye régional Rupéen prévu pour les 26 et 27 juin sur le secteur de rue avec les véhicules historiques de compétition, véhicules de régularité sportive et puis aussi deux nouvelles spéciales inédites. La petite fête du théâtre amateur se poursuit à Bussan et Saint-Maurice. Et pour le vendredi 26 juin, rendez-vous à 20h30, salle multi-activité de Saint-Maurice. Ce sera pour la pièce 21h26, Quai B, avec la compagnie des Quais d'Allumés. Et pour le samedi 27, eh bien là, il y aura un spectacle de marionnettes. Et ce sera à 17h, Hall de la Mouline, à Bussan. Sans oublier pour le dimanche 28 à 10h, la balade théâtrale à Bussan, départ depuis l'office de tourisme pour arriver jusqu'au parc du Théâtre du Peuple. L'harmonie de Bussan-Saint-Maurice vous propose un concert de printemps pour le samedi 27 juin. Ce sera à 20h30 à la salle de spectacle du Casino de Bussan. Ce sera en entrée libre et avec la participation de l'école de musique. Les vétérans de la S Ramonchamp vous proposent un concours de pétanque en doublette pour le samedi 27 juin à partir de 9h30 au stade de foot de Ramonchamp avec le début des inscriptions à 9h30 et ce sera 10 euros par personne avec aussi frites et grillades, de nombreux lots à remporter. Vous pouvez également vous inscrire au 06 27 58 45 12. Le comité des fêtes de Ferdru organise un marché aux puces pour le dimanche 28 juin, avec aussi casse-croûte et buvette sur place. C'est 8 euros les 4 mètres pour les exposants. Réservation en téléphonant à partir de 18h au 06 82 39 57 23. Avec l'association Minuit Pile, vous avez rendez-vous à Ramonchamp pour la fête d'antan le dimanche 28 juin, rue des Brasseries de 10h à 17h. Alors ce sera en entrée libre, vous allez pouvoir retrouver des métiers anciens avec aussi un marché artisanal, animation avec des troubadours, des jeux en bois, démonstration de fauchage, de bûcheronnage, présence d'une mini-ferme avec aussi balade en calèche et à poney. Il y aura également un menu avec cochon à la broche à 15 euros. Sur réservation au 06 46 73 65 00. Le dimanche 28 juin, il va y avoir une kermesse sur le site de la Familiale avec le spectacle des enfants dès 11h. Sachez que ce sera également les 60 ans de l'association de parents d'élèves avec possibilité de restauration. Le dimanche 28 juin, toujours, kermesse cette fois-ci dans la cour de l'école de Saint-Maurice à partir de 11h avec l'association de parents d'élèves Les Enfants d'Abord. Les inscriptions et réinscriptions au catéchisme pour la prochaine année scolaire auront lieu le lundi 29 juin de 16h30 à 20h30 à la maison paroissiale du Thio.
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2: C'est un air d'été, Remiremont à l'heure estivale et jusqu'au mois de septembre. Ainsi, les journées européennes de l'archéologie. Rendez-vous dimanche 14 juin au musée de Remiremont, entrée libre et gratuite, visite guidée à 11h, les origines archéologiques de Remiremont au musée Charles de Bruyère, gratuit, c'est sans réservation, et l'atelier à 14h30, création d'un pot préhistorique, musée Charles Fréry, c'est gratuit sur inscription 03 29 62 59 13 à partir de 7 ans. Don du sang mercredi 17 juin de 15h30 à 19h30 au Palais des Congrès, organisé par l'établissement français du sang. Apéro théâtre, une enquête policière captivante sur fond de libération entre collabos, résistants et secrets bien gardés, vendredi 19 juin à 20h au kiosque du Calvaire, accès libre et gratuit, organisé par les ados du petit théâtre de Vecoux. Fête de la musique dimanche 21 juin. De nombreux artistes amateurs, groupes associatifs et semi-professionnels vous donnent rendez-vous à Remiremont à partir de 15h, donc dimanche 21 juin, centre-ville, quartier Charles Revillon, rue du Canton, plan d'eau, médiathèque, hôtel de ville, l'accès est libre et gratuit. Concert au musée, un tour du monde en musique, l'ensemble de cordes Romarimontin, les accordés vous proposent un voyage musical mêlant classique, musique de film et traditions populaires de différents pays. Samedi 20 juin à 16h30 au musée Charles de Bruyère. L'entrée est libre et gratuite. Concert de l'orchestre de mandolines et guitares de Remiremont, dimanche 21 juin à 20h au grand salon de l'hôtel de ville. Accès libre et gratuit. Louise Combier, atelier d'écriture et concert avec cette candidate à The Voice 9. Samedi 20 juin, atelier de 15h à 17h30, concert à 18h à la médiathèque. C'est gratuit, inscription obligatoire à l'atelier d'écriture organisé par la médiathèque Le Cercle. Expo photo, prendre le temps de regarder par Valentine Zeller. C'est jusqu'au 27 juin à la médiathèque. Accès libre et gratuit aux horaires d'ouverture de la médiathèque, bien évidemment. Répétition publique, l'ensemble est accordé. Lundi 29 juin à 18h30. Jardin des Olives, accès libre et gratuit, organisé par la ville de Remiremont.
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2: Quelle est la différence entre pain complet et pain intégral ? La fabrication du pain complet repose sur l'utilisation de farine de blé complète. Cette dernière conserve toutes les parties du grain, qui sont notamment le son, le germe, la partie nutritive, l'endosperme, source principale de glucides. Contrairement aux farines raffinées utilisées pour le pain blanc, la farine complète, souvent de type 150 en France, n'est pas tamisée, ce qui permet de préserver l'ensemble des nutriments présents dans le grain, y compris les fibres, les vitamines B et E, les minéraux comme le fer, le magnésium, le zinc et le phosphore. Le pain intégral, la farine intégrale utilise le grain de blé sans aucune forme de raffinage. Contrairement au pain complet qui peut parfois subir un tamisage léger, le pain intégral conserve 100% de composants du grain. Le son, l'enveloppe extérieure riche en fibres, le germe qui contient des lipides, des vitamines B et des antioxydants, et l'endosperme qui fournit les glucides. Cette absence de traitement permet de maximiser l'apport nutritionnel du pain intégral, car tous les nutriments naturellement présents dans le grain de blé sont maintenus. La farine utilisée, souvent de type T170, est la plus brute possible, ce qui garantit une richesse en fibres alimentaires et en nutriments essentiels. La différence principale entre le pain complet et le pain intégral réside donc dans le degré de transformation de la farine utilisée. Il y a aussi la conservation des nutriments du grain de blé. En effet, le pain complet est fabriqué à partir de farine complète, ce qui signifie que toutes les parties du grain sont théoriquement présentes. Toutefois, il peut subir un léger tamisage ou raffinage partiel qui réduit parfois la quantité de son ou de germe, un élément qui affecte sa teneur en fibres et en nutriments. En revanche, le pain intégral utilise une farine intégrale qui conserve 100% du grain dans son état le plus brut, sans aucune forme de raffinage. Le pain intégral est donc plus dense et plus riche en nutriments que le pain complet. Son index glycémique est plus bas, ce qui en fait un meilleur choix pour réguler la glycémie. En conséquence, si vous cherchez à maximiser votre apport nutritionnel et votre bienfait pour la santé, le pain intégral reste le meilleur choix.
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7: Cette année, la fête foraine au Tillot va se dérouler du 26 juin au 5 juillet avec l'inauguration le vendredi 26 à 18h et ce sera Place de la Mairie. Vous allez pouvoir retrouver le 35e rallye régional Rupéen prévu pour les 26 et 27 juin sur le secteur de rue avec les véhicules historiques de compétition, véhicules de régularité sportive et puis aussi deux nouvelles spéciales inédites. La petite fête du théâtre amateur se poursuit à Bussan et Saint-Maurice et pour le vendredi 26 juin, rendez-vous à 20h30, salle multi-activité de Saint-Maurice. Ce sera pour la pièce 21h26 Quai B avec la compagnie des Quais d'Allumés. Et pour le samedi 27, eh bien là, il y aura un spectacle de marionnettes et ce sera à 17h, Hall de la Mouline à Bussan. Sans oublier pour le dimanche 28 à 10h, la balade théâtrale à Bussan, départ depuis l'office de tourisme pour arriver jusqu'au parc du Théâtre du Peuple. L'harmonie de Bussan-Saint-Maurice vous propose un concert de printemps pour le samedi 27 juin. Ce sera à 20h30 à la salle de spectacle du Casino de Bussan. Ce sera en entrée libre et avec la participation de l'école de musique. Les vétérans de la S Ramonchamp vous proposent un concours de pétanque en doublette pour le samedi 27 juin à partir de 9h30 au stade de foot de Ramonchamp avec le début des inscriptions à 9h30 et ce sera 10 euros par personne avec aussi frites et grillades, de nombreux lots à remporter. Vous pouvez également vous inscrire au 06 27 58 45 12. Le comité des fêtes de Ferdru organise un marché aux puces pour le dimanche 28 juin, avec aussi casse-croûte et buvette sur place. C'est 8 euros les 4 mètres pour les exposants. Réservation en téléphonant à partir de 18h au 06 82 39 57 23. Avec l'association Minuit Pile, vous avez rendez-vous à Ramonchamp pour la fête d'antan le dimanche 28 juin, rue des Brasseries de 10h à 17h. Alors ce sera en entrée libre. Hein. Vous allez pouvoir retrouver des métiers anciens avec aussi un marché artisanal, animation avec des troubadours, des jeux en bois, démonstration de fauchage, de bûcheronnage, présence d'une mini-ferme avec aussi balade en calèche et à poney. Il y aura également un menu avec cochon à la broche à 15€. Sur réservation au 06 46 73 65 00. Le dimanche 28 juin, il va y avoir une kermesse sur le site de la Familiale avec le spectacle des enfants dès 11h. Sachez que ce sera également les 60 ans de l'association de parents d'élèves avec possibilité de restauration. Le dimanche 28 juin, toujours, kermesse cette fois-ci dans la cour de l'école de Saint-Maurice à partir de 11h avec l'association de parents d'élèves Les Enfants d'abord. Les inscriptions et réinscriptions au catéchisme pour la prochaine année scolaire auront lieu le lundi 29 juin de 16h30 à 20h30 à la maison paroissiale du Tillot.
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2: Cette année, la fête foraine au Tillot va se dérouler du 26 juin au 5 juillet avec l'inauguration le vendredi 26 à 18h et ce sera Place de la Mairie. Vous allez pouvoir retrouver le 35e rallye régional Rupéen prévu pour les 26 et 27 juin sur le secteur de rue avec les véhicules historiques de compétition, véhicules de régularité sportive et puis aussi deux nouvelles spéciales inédites. La petite fête du théâtre amateur se poursuit à Bussan et Saint-Maurice et pour le vendredi 26 juin, rendez-vous à 20h30, salle multi-activité de Saint-Maurice. Ce sera pour la pièce 21h26 Quai B avec la compagnie des Quais d'Allumés. Et pour le samedi 27, eh bien là, il y aura un spectacle de marionnettes et ce sera à 17h, Hall de la Mouline à Bussan. Sans oublier pour le dimanche 28 à 10h, la balade théâtrale à Bussan, départ depuis l'office de tourisme pour arriver jusqu'au parc du Théâtre du Peuple. L'harmonie de Bussan-Saint-Maurice vous propose un concert de printemps pour le samedi 27 juin. Ce sera à 20h30 à la salle de spectacle du Casino de Bussan. Ce sera en entrée libre et avec la participation de l'école de musique. Les vétérans de l'AS Ramonchamp vous proposent un concours de pétanque en doublette pour le samedi 27 juin à partir de 9h30 au stade de foot de Ramonchamp avec le début des inscriptions à 9h30 et ce sera 10 euros par personne avec aussi frites et grillades, de nombreux lots à remporter. Vous pouvez également vous inscrire au 06 27 58 45 12. Le comité des fêtes de Ferdru organise un marché aux puces pour le dimanche 28 juin, avec aussi casse-croûte et buvette sur place. C'est 8 euros les 4 mètres pour les exposants. Réservation en téléphonant à partir de 18h au 06 82 39 57 23. Avec l'association Minuit Pile, vous avez rendez-vous à Ramonchamp pour la fête d'antan le dimanche 28 juin, rue des Brasseries de 10h à 17h. Alors ce sera en entrée libre, hein. Vous allez pouvoir retrouver des métiers anciens avec aussi un marché artisanal, animation avec des troubadours, des jeux en bois, démonstration de fauchage, de bûcheronnage, présence d'une mini-ferme avec aussi balade en calèche et à poney. Il y aura également un menu avec cochon à la broche à 15 euros. Sur réservation au 06 46 73 65 00. Le dimanche 28 juin, il va y avoir une kermesse sur le site de la Familiale avec le spectacle des enfants dès 11h. Sachez que ce sera également les 60 ans de l'association de parents d'élèves avec possibilité de restauration. Le dimanche 28 juin, toujours, kermesse cette fois-ci dans la cour de l'école de Saint-Maurice à partir de 11h avec l'association de parents d'élèves Les Enfants d'abord. Les inscriptions et réinscriptions au catéchisme pour la prochaine année scolaire auront lieu le lundi 29 juin de 16h30 à 20h30 à la maison paroissiale du Tillot.
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0: Titre San Francisco, une nouvelle fois numéro 1 dans le V40, le top de Radio des Ballons, interprété par Sound of Legends. Plein d'artistes au programme de cette émission. Raphaël pour vous accompagner pendant 3 heures. Et pour ce mardi, eh bien, vous allez pouvoir retrouver à côté de la musique nos différentes rubriques, avec aussi les rendez-vous prévus autour de chez nous. Je vous rappelle également que ce soir, entre 20h et minuit, vous allez pouvoir retrouver Cyril. Ce sera pour l'histoire en musique. Il est temps d'écouter Gaëtan Roussel. Tout s'en va.
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Ah Potter, c'était le titre d'Harry Styles. Charlotte Cardin sera avec nous d'ici quelques minutes. On écoutera également Juliette Armanet pour sa collab avec Sébastien Tellier. Alors, je vous rappelle que vous pouvez vous inscrire pour les transports scolaires pour la prochaine rentrée 2026-2027. C'est donc avec le site fluograndest.fr que vous aurez toutes les infos pratiques. Ces transports sont assurés pour les enfants, les élèves de la maternelle jusqu'au lycée.

Cette semaine, demain précisément, mercredi 24 juin, bien vous avez rendez-vous au collège Duplessis de Ville, situé à Fauconnier, pour l'incroyable talent au collège. Alors c'est dans la matinée que vous avez rendez-vous pour découvrir les talents cachés des élèves qui vous proposeront danse, musique et chant, jonglage, art du cirque et performances sportives et puis aussi quelques surprises au programme.

Attraction, un titre qui signe le retour de Juliette Armanet. Elle était accompagnée par Sébastien Tellier sur le titre Attraction. C'est une reprise en français d'un titre de Sébastien Tellier. Santa sera avec nous un petit peu avant de retrouver la rubrique des écoles. Puis maintenant, on va parler du Tour de France qui arrive bientôt chez nous. Il va passer par le Tillot le 17 juillet avec même le 17 et 18 juillet la montée du Ballon d'Alsace. Donc, à deux jours d'affilée. Mais pour le Tillot, bien sachez qu'il y a des bénévoles qui sont recherchés actuellement afin de participer au blocage des routes qui vont déboucher sur le parcours du Tour. Une réunion sera d'ailleurs bientôt organisée. Alors si vous êtes intéressé pour participer à cet événement en tant que particulier ou association, vous devez vous faire connaître en mairie. Vous avez jusqu'au 26 juin. Il faut contacter Daniel Mathieu, adjoint aux associations et manifestations sportives.

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1: Bonjour à tous, c'est Radio Collège sur Radio des Ballons. Et aujourd'hui, avec tout le monde, on va faire un débat sur la déforestation. Donc, je vais faire le tour et je vais passer le micro à chacun pour dire ce qu'il en pense de la déforestation. Qu'est-ce que tu en penses de la déforestation ?
2: Bah, c'est pas bien parce qu'après, il n'y a plus d'arbres.
1: Oui, donc plus d'arbres, plus d'oxygène, du coup. Baptiste, et qu'est-ce que tu en penses de la déforestation ?
3: Bah, je pense que c'est mal parce qu'on tue des êtres vivants.
1: Lily ?
4: Bah, normalement, on n'a pas le droit de faire ça. Déjà, ça détruit l'abri des animaux. Puis on peut manquer d'oxygène, puis c'est pas bien.
1: Qu'est-ce que t'en penses, toi, de la déforestation, Harry ?
5: Mais faut que ça soit limité, comme tout. Si tu manges trop de sucre, c'est horrible. Si tu coupes un peu d'arbres et que tu manges un peu de sucre, ça va. Mais si tu coupes trop d'arbres et que tu manges trop de sucre, on arrive au désastre. Et là, c'est obésité, et après, tu peux plus respirer. Enfin bref, fin du monde.
1: Ruben, qu'est-ce que t'en penses de la déforestation ?
6: Bah, ça dépend pourquoi elle est faite. Si elle est faite parce qu'il y a des feux et que pour éviter de les propager, c'est pas mal. Mais si c'est fait juste pour récolter de l'argent, c'est un peu moins bien, quoi.
7: Bah, c'est mal, mais ça dépend pourquoi. Enfin, si c'est pour faire des bâtiments, si on en replante après, c'est bien.
1: Ouais, mais la déforestation, comme en Amazonie ?
7: Bah, c'est pas bien. Voilà.
5: Alors après, la déforestation, ça peut être bien aussi si c'est pour faire des cahiers. Pour les petits écoliers ou les grands hein, comme nous, parce qu'on aime bien avoir du papier de qualité dans nos cahiers. Et puis ils ont trouvé une nouvelle recette de papier et normalement les cahiers seront moins lourds. Donc c'est une très bonne nouvelle et donc peut-être moins de déforestation.
1: Moi j'aurais préféré respirer que d'avoir du papier. Hein.
5: Bah, c'est vrai. Agathe, tu préfères respirer et être bête parce que t'as rien appris ou être très intelligent et pouvoir inventer un nouveau processus pour ne pas couper d'autres arbres.
1: La première option. Qu'est-ce que vous pensez de la déforestation ?
8: Bah c'est triste parce que on détruit l'habitation des animaux.
1: Eh ben moi je pense que la déforestation, comme tout le monde le dit, eh ben c'est pas bien. Et je suis pas d'accord avec Harry. Je préfère respirer que faire du papier.
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Dracula avec Tamim Pala et Jenny. Orlo Farben sera avec nous d'ici quelques minutes. Au Tio, c'est la fête foraine que vous allez pouvoir retrouver du 26 juin au 5 juillet. La fête foraine qui arrive place de la mairie avec l'inauguration prévue pour ce vendredi à 18h.

Neda Sambar et Chris de Sarandi nous proposent cette nouveauté. Vernis Rouge chantera tout à l'heure avec Mathieu, je te laisserai pas partir. Il y a des particuliers sur le secteur du Tio qui sont à la recherche, en don si possible, d'un gaz avec des plaques électriques. Vous pouvez donc contacter le 07 71 41 40 96.

Le nouveau titre de Christophe Willem, System, sera tout à l'heure sur Radio des Ballons. Vous écouterez également Marguerite et puis encore plein d'autres artistes, bien sûr, hein, d'ici la fin de cette émission. Raphaël pour vous accompagner jusqu'à 20h en ce mardi. Et puis Cyril, lui, il viendra nous rejoindre après. Ça sera pour l'émission L'Histoire en Musique. Khalid est là pour le titre Nard.

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0: Les Rolling Stones in the Stars, votre sélection cinéma arrive d'ici quelques instants. Le 35e rallye régional rupéen est prévu pour vendredi et samedi sur le secteur de rue donc, avec au programme des véhicules historiques de compétition, véhicules historiques de régularité sportive, avec aussi deux nouvelles spéciales inédites. Tout cela vous est proposé par l'écurie du Monde Fourche.
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2: Et nous commençons cette sélection cinéma avec le film La Bataille de Gaulle à l'âge de fer, que vous pourrez voir aux variétés du Tillot, à retrouver également au grand écran à la Bresse, au Casino du Lac de Gérardmer, ainsi qu'à l'Entracte de Vanier. Alors, c'est un film historique réalisé par Antonin Baudry avec Simon Abkarian dans le rôle du général de Gaulle, Russell Bill, Florian Le Sieur également. Et l'histoire nous amène en juin 1940. La France s'effondre et signe l'armistice. Mais au milieu de ce chaos, Charles de Gaulle, qui s'est enfui vers l'Angleterre, va tenter de convaincre le monde que la bataille n'est pas perdue. Alors, il y a de très bonnes critiques pour ce film et d'excellentes notes sur Allociné, puisque sur 5, la presse l'a noté 3,5 et les spectateurs 4,4. Et à noter que la deuxième partie, La Bataille de Gaulle, J'écris ton nom, est visible à partir de cette semaine au Majestic de Remiremont. Le film d'animation des Mignons et des Monstres vous est proposé cette semaine aux variétés du Tillot et aussi au Majestic de Remiremont. Comédie d'aventure signée Pierre Coffin et Patrick Delage. Et dans ce nouveau volet, les Mignons vont conquérir Hollywood en devenant stars de cinéma. Mais ils vont tout perdre également en libérant au passage une bande de monstres déchaînés. Il y a L'Objet du délit que vous allez pouvoir retrouver à l'Entracte de Vanier et au grand écran à la Bresse. C'est le film signé Agnès Jaoui qui joue aux côtés de Daniel Auteuil ou encore Yé Ayadara. Et dans les coulisses d'une production de l'opéra Les Noces de Figaro, les tensions montent lorsqu'une accusation d'agression sexuelle éclate. C'est un film qui a reçu la note de 3,3 pour la presse et 3,6 pour les spectateurs. Le film Victoire et le secret des terres de Meuse est à découvrir à la MCL de Gérardmer. L'histoire d'une Parisienne qui revient dans sa région natale en Meuse et qui, pour sauver la maison de sa grand-mère, va devoir découvrir le secret des terres de Meuse. Au cinéma du Casino de Gérardmer ainsi qu'aux variétés du Tillot, le dernier film de Steven Spielberg, Disclosure Day, est toujours à l'affiche et ça va parler d'extraterrestres. Un film bien noté, 3,9 par la presse et 3,3 par les spectateurs. À Remiremont, au Majestic, vous allez pouvoir découvrir cette semaine « Les caprices de l'enfant roi », comédie dramatique de Michel Leclerc avec Artus, Julia Piaton, il y a aussi Franck Dubosc à l'affiche. Et c'est donc l'adolescence du futur Louis XIV que vous allez pouvoir retrouver. Il sera encadré par D'Artagnan et Cyrano de Bergerac. Et puis enfin, n'oubliez pas que du 28 juin au 1er juillet, ce sera la fête du cinéma avec les séances proposées au tarif de 5 euros.
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Night at the Opera avec la chanteuse Emmaï. Raymond vous donnera tout à l'heure un nouvel agenda, mais tout de suite, eh bien, on va parler emploi avec le forum pour l'emploi Escale Pro qui vous est proposé par la municipalité du Thio. Et ce sera pour le 1er juillet à la médiathèque Salle-Cécile Valence de 9h30 à midi et de 14h30 à 17h. Ce sera en entrée libre. Vous allez donc pouvoir venir sur place avec votre CV. Une journée gratuite où vous allez pouvoir rencontrer eh bien, de nombreux professionnels, que vous soyez en recherche d'emploi, en reconversion ou simplement eh bien, pour découvrir par exemple de nouvelles opportunités. Elle...

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2: La vie en Haute-Vosges, Gérardmer et la vallée des lacs, et puis la Bresse et la vallée de la Moselotte, par exemple. Alors, il y a la fête du vivant, ce sera le samedi 27 juin à partir de 15h au col des Sol-sur-Basse-sur-le-Rue. Balade botanique, sortie reconnaissance des oiseaux, sortie géologie, peinture d'une fresque collaborative, atelier fabrication nichoir à oiseaux, balade comptée pour petits et grands, démonstration de fauchage traditionnel, atelier jeunesse, scène ouverte, spécialité locale à déguster. Et c'est un événement organisé par l'association Préservons l'environnement du col des A. Information message@pech-asso.fr. Pech-asso.fr, c'est le site internet. Alors, les petits baigneurs, fêtes l'été, c'est samedi 4 juillet de 10h à 13h, venez profiter d'un moment en famille pour bien démarrer l'été, parcours aquatique, matériel à disposition, petite collation offerte, 6,50€ pour un adulte et un enfant, c'est à la piscine de la Bresse, vous pouvez téléphoner pour en savoir plus au 03 29 26 21 20. Le courriel, c'est accueil-piscine@cchaute-vosges.fr et c'est donc rue des Points à la Bresse. Vous connaissez tous l'endroit de la piscine, elle est grande, ce sera facile à trouver. Et la piscine de Vanier, elle se transforme pour mieux vous accueillir demain. Réunion publique, piscine de Vanier, fermeture et projet de réhabilitation. Fermeture actée au 30 août 2026. Et la réunion, c'est vendredi 3 juillet à 18h, salle de la mairie de Vanier, au programme présentation du projet de nouvelle piscine, calendrier et durée prévisionnelle des travaux, organisation des activités pendant la fermeture, accueil des usagers à la piscine de la Bresse, nouveaux horaires et modalités d'accès, temps d'échange et réponses aux questions. Réunion qui est à destination des usagers, des associations, des organismes utilisateurs de la piscine. Et vous pourrez découvrir le futur équipement aquatique du territoire et échanger avec les élus et les services de la communauté de communes. Des rendez-vous, donc ça c'était évidemment important. À noter Luc Arbogast, le Chant des Pierres, la chapelle de Travexin à Cornimont. Et ce sera samedi 27 juin à 20h30, tarif 25€, le nombre de places est limité.
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3: L'actualité du jour, elle est prévue pour 6h30 sur Radio des Ballons. La petite fête du théâtre amateur se poursuit à Busson et Saint-Maurice et jusqu'au mois de juillet. Et pour ce vendredi tout d'abord, eh bien vous avez rendez-vous à 20h30 à la salle multi-activité de Saint-Maurice avec la pièce 21h26 Quai B, jouée par la compagnie des Quais d'Allumée. Il y aura pour samedi à 17h, Hall de la Mouline à Busson, un spectacle de marionnettes. Et puis pour dimanche, à partir de 10h, balade théâtrale à Busson, départ depuis l'office de tourisme pour aller ensuite jusqu'au Théâtre du Peuple.

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2: L'actualité de ce mardi avec la canicule qui se poursuit et les températures qui continuent de grimper pour atteindre jusqu'à 37 degrés vendredi et samedi dans les Vosges, avec une baisse amorcée à partir de dimanche. Les Vosges restent en vigilance orange alors que 54 départements sont en vigilance rouge. Attention aux risques liés à la baignade. 13 personnes sont décédées en France ce week-end. Et deux enfants de 2 et 4 ans sont morts dans une voiture garée à Carpentras. 40 établissements scolaires vosgiens ont dû réaliser des aménagements pour soulager les écoliers et un a même totalement fermé. Le conducteur qui avait percuté la terrasse d'un bar de Vittel dimanche soir et qui avait ensuite pris la fuite a finalement été interpellé le soir même. Il s'agit d'un homme d'une quarantaine d'années résidant à proximité de l'établissement. Il était alcoolisé et avait pris des somnifères. Il a dû être hospitalisé. Il sera placé en garde à vue dès que son état de santé le permettra. L'accident a fait 2 blessés légers. Toujours sur Vittel, les suites de cette affaire où jeudi dernier, une trentaine d'élèves de l'école primaire Voilquin ont été pris de maux de tête, de diarrhée, de vomissements. Après enquête de l'agence régionale de santé, il ne s'agirait pas d'intoxication alimentaire, mais plutôt d'une épidémie de gastro-entérite. Dimanche, une adjointe au maire d'Épinal a pris en flagrant délit une entreprise locale en train de faire un dépôt de déchets sauvages à proximité de la déchetterie de Razimont. Plusieurs centaines de kilos d'ordures ont ainsi été laissés en bordure de route. Le gérant, qui a reconnu les faits, a retiré les déchets hier matin. Le maire d'Épinal a décidé de déposer plainte. La société encourt jusqu'à 15 000 euros d'amende. Au tribunal d'Épinal vient d'être jugé un homme de 37 ans qui le 3 novembre 2025 a été interpellé dans un supermarché de Neuchâtel pour avoir filmé sous les jupes de plusieurs femmes. Il a été confondu par une cliente et la vidéosurveillance du magasin. Cet homme marié et père de 3 enfants avait dans son téléphone une centaine de vidéos et de photos de ses actes. Il n'a pas de casier judiciaire, il a été reconnu coupable de voyeurisme et harcèlement et a été condamné à 1 an de prison avec sursis. Nous avons appris le décès de Jean-Paul Duchesne, âgé de 86 ans. Ses obsèques seront célébrées jeudi à 10h en l'église de Saint-Amé. Décès de Josette Schillinger, née Humbert, âgée de 87 ans. Ses obsèques sont prévues jeudi à 10h en l'église de Fraisse. Décès de Nicole François, née Chonavel, âgée de 83 ans. Ses obsèques sont prévues mercredi à 10h en l'église de Vanier. Le sport avec la Coupe du Monde de football. Les derniers résultats hier, la France a battu l'Irak 3-0. Les Bleus sont donc déjà qualifiés pour les 16e. L'Argentine a battu l'Autriche 2-0. La Norvège a battu le Sénégal 3-2. La Jordanie a été battue par l'Algérie 1-2. Les prochains matchs, Portugal-Ouzbékistan, c'est pour ce soir à 19h. Angleterre-Ghana, c'est à 22h. Il y aura Panama-Croatie à 1h. Et puis la Colombie affrontera la République démocratique du Congo à 4h. A noter que le prochain match des Bleus est prévu pour vendredi. Ça sera à 21h face à la Norvège. Et pour la météo de ce mardi, eh bien, du soleil, les températures vont monter jusqu'à 36 degrés. On aura 35 degrés pour mercredi. Jeudi, de 19 à 35 degrés, soleil et rares nuages. Vendredi et samedi, eh bien, les températures iront de 20 à 37 degrés.
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Et nous étions avec Lewis Capaldi, Stay Love. Avant de retrouver tout à l'heure vos offres d'emploi vosgiennes, je vous rappelle ces rendez-vous qui sont proposés par la Société des Fêtes de Bussan. Il y a des concours de pétanque en doublette proposés cet été, place de la Mouline. Alors à chaque fois, ça va se passer les vendredis à partir du 3 juillet. Inscription sur place dès 13h30. 3 euros par joueur, c'est ouvert à tous, avec aussi une buvette.

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1: L'EHPAD de Buisson est à la recherche d'un agent de sécurité, SIAP 1. C'est pour un poste en CDI à 35 heures par semaine. Un poste ouvert aux débutants, titulaire du permis, avec carte professionnelle à jour. Également le SST. Avec l'AFPA de Remiremont, il y a un poste de menuisier agenceur pour un contrat en alternance qui vous est proposé. CDD donc de 12 mois en contrat d'apprentissage à 35 heures par semaine. Poste ouvert aux débutants pour préparer un CAP ou un BEP. La Fédération médico-sociale des Vosges est à la recherche d'un éducateur spécialisé ou moniteur éducateur pour travailler sur un internat à Cornimont, internat éducatif réservé aux enfants et adolescents. Alors c'est un poste en CDI à 35 heures par semaine. Alors vous devez postuler avant le 20 juillet. Vous aurez tous les détails pratiques en allant consulter l'offre sur le site de France Travail. Alors c'est un poste qui est ouvert aux débutants. Diplôme d'état de moniteur éducateur exigé, avec également le permis B. Dans le cadre de l'ouverture de la nouvelle MEX de Cornimont prévue pour le mois d'octobre, un agent d'entretien et de maintenance polyvalent est recherché pour un poste en CDI à temps partiel, 17h50 par semaine. C'est un poste ouvert aux débutants titulaires du permis. Avec l'AFPA de Remiremont, vous allez pouvoir préparer un contrat d'apprentissage en tant que charpentier et bois. C'est pour la préparation d'un CAP et BEP. CDD donc de 12 mois qui vous est proposé. Poste ouvert aux débutants. L'ensemble Jeanne d'Arc Saint-Joseph de Remiremont est à la recherche d'un formateur anglais professionnel pour un contrat à durée déterminée de 10 mois à temps partiel, 11 heures par semaine. Alors une formation Bac plus 3 minimum en anglais, langue étrangère est recherchée, avec également 2 ans d'expérience. Un contrat d'apprentissage pour préparer un diplôme en tant que conseiller de vente et service après-vente multimédia sur Remiremont vous est proposé. Alors CDD donc de 12 mois, c'est un poste qui est ouvert à tous. À Saint-Nabor, un ravitailleur enrobé titulaire du permis poids lourd est recherché pour une mission intérimaire de 5 mois à 35 heures par semaine. C'est un poste qui est ouvert aux débutants. La résidence au Val d'Ajol est à la recherche d'un pizzaiolo. C'est pour un poste en CDI à 39 heures par semaine, poste ouvert aux débutants. À Gérardmer, la confiserie Jérômoise recherche un vendeur en confiserie pour un CDD de 6 mois à temps partiel, 26 heures par semaine. Ce poste est ouvert aux débutants. Une expérience est tout de même appréciée avec formation CAP et BEP dans la vente. Il faut être également titulaire du permis.
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Et Shakira était avec Bailey pour le titre « I'll go to ». Ce samedi 27 juin, vous avez rendez-vous à la salle de spectacle du Casino de Bussan à 20h30 pour le concert de printemps proposé par l'Harmonie de Bussan-Saint-Maurice, avec aussi la participation de l'École de musique, un concert en entrée libre.

Need Somebody, Chris de Sarandi est sur Radio des Ballons. À venir, Jean-Baptiste Guégan pour un duo avec Chimène Badi. Raphaël pour vous accompagner, bien sûr, jusqu'à 20h en ce mardi. Cyril sera avec nous tout à l'heure, ce sera pour l'histoire en musique. Et maintenant, un rendez-vous avec une journée shopping qui vous est proposée pour le samedi 4 juillet. Ce sera sous le préau de la familiale au Ménil. Événement proposé de 10h à 18h avec de nombreux produits à découvrir.

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Le dernier, Mylène Farmer, est sur Radio des Ballons. Sam Sauvage sera avec nous d'ici quelques minutes. Vous pourrez aussi écouter tout à l'heure Demi Lovato. Les vétérans de la SRA Montchamp vous proposent un concours de pétanque en doublette est prévu pour ce samedi. Alors vous avez rendez-vous dès 9h30 au stade de foot de Ramonchamp pour les inscriptions. La première partie dès 10h et ce sera donc 10€ par personne avec aussi frites et grillades. Alors des parties qui débuteront le matin mais qui vont se poursuivre aussi dans l'après-midi. Vous pouvez vous renseigner et même vous inscrire par téléphone au 06 27 58 45 12, place au groupe Evanescence.

Et on parle vélo sur Radio des Ballons avec la municipalité de Saint-Maurice qui organise un rassemblement commémoratif en hommage à René Potier. Alors ce rassemblement est prévu pour le samedi 4 juillet à partir de 17h. Vous allez pouvoir gravir librement le ballon d'Alsace à l'occasion des 120 ans de la montée de René Potier qui avait été vainqueur du Tour en 1906. Une centaine de participants sont donc attendu avec aussi des invités d'honneur. Vous pouvez donc vous renseigner directement en mairie. À noter que le Tour de France, lui, passera au Ballon d'Alsace, je le rappelle, les 17 et 18 juillet.

Et c'était donc un titre de Lynn. Le DJ Moseman arrive tout à l'heure pour un nouveau titre avec Gaëtan Roussel. À Ferdru, le comité des fêtes vous propose ce dimanche un marché aux puces. Ce sera de 6h à 18h en entrée libre, bien sûr, avec buvette et casse-croûte. Et si vous souhaitez exposer sur ce marché, eh bien c'est 8 euros les 4 mètres. Vous devez donc téléphoner après 18h au 06 82 39 57 23.

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Un titre qui vient à peine d'arriver sur Radio des Ballons, Le Prochain Rêve. Vous aurez reconnu Grand Corps Malade. Il était accompagné par la chanteuse Stiletto. Et avant de retrouver votre sélection télé donnée par Raymond, je vous rappelle qu'il va y avoir des portes ouvertes à la ferme équestre de Le Charme à Rue-sur-Moselle pour le samedi 4 juillet à partir de 14h. Une journée où vous allez pouvoir effectuer des baptêmes de poney. Il y aura aussi des ateliers nature, buvettes, petites restaurations, soirées country, démonstration du travail avec des bœufs. Et vous pourrez aussi également vous inscrire pour des activités prévues pour cet été. Renseignements au 06 30 91 44 10.

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1: Nos coups de cœur télévisés en ce mardi étaient fins parce que c'est la finale de Koh-Lanta, présentée par Denis Brognard, les reliques du destin, l'heure de la grande finale donc, dans une saison marquée par l'antre du destin et ses poteries, l'adage « tout est possible » dans Koh-Lanta a jamais été aussi vrai. Mais dans la course pour devenir l'ultime aventurier, l'issue restera la même, car à la fin, il n'en restera qu'un. À 20h35, France 2 présente Marc Bloch. Marc Bloch, c'est l'entrée au Panthéon, présenté par Julien Bugier, l'homme à tout faire. Et ce 23 juin 2026, eh bien effectivement, 82 ans après son assassinat, par la Gestapo 1944, l'historien et résistant Marc Bloch entre au Panthéon accompagné de son épouse Simone Bloch, née Vidal. Décidée par le président de la République, cette panthéonisation honore l'œuvre, l'enseignement et le courage d'un savant qui a refusé donc renouveler en profondeur l'historiographe française. Si j'étais sage-femme, c'est une émission en 21h05 sur France 5 de Lorraine Canaillé. Le métier de sage-femme est-il le même en France, au Sénégal, au Guatemala, au Népal? Dans chacun de ces pays, les pratiques, les cadres économiques et sociaux, les références culturelles, les progrès techniques et scientifiques ne sont pas les mêmes. Pourtant, les gestes, les rites et les émotions disent notre commune humanité. Bien sûr, une soirée foot, évidemment, c'est la Coupe du Monde. Portugal-Ouzbékistan à 18h50 et puis Angleterre-Ghana à 21h50. Après, je ne vous donne pas les horaires parce qu'il faut quand même un peu dormir. Sur Arte, Amérique, qui es-tu? Une histoire de la mentalité des États-Unis. Alors, la mentalité des États-Unis en ce moment, à 22h45, du coup, la suite, ce sera Trump, no limit. Voilà, on va comprendre un petit peu la mentalité. À 20h40, sur LCP Public Sénat, nous sommes Taïwan, de Pieraski, distant de 130 km des côtes chinoises. Taïwan se trouve au cœur de l'explosif bras de fer entre son voisin et les États-Unis. Et puis la Betclic, la finale, cinquième match sur l'équipe à 21h.
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Walker Away, le son de David Guetta avec Epaton. Olivia Rodrigo nous rejoint tout à l'heure. L'association Minuit Pile vous propose pour ce dimanche la fête d'antan. Ce sera donc à Ramonchamp, rue des Brasseries, de 10h à 17h. Fête avec la présence d'un marché artisanal et de nombreux exposants, découverte de métiers anciens, démonstration de fauchage, de bûcheronnage, avec aussi une mini-ferme, animation par des troubadours. Il y aura aussi des jeux en bois, balade en calèche et à poney. Côté restauration, bien un menu cochon à la broche vous sera proposé au tarif de 15€. Et là, c'est sur réservation. Vous devez contacter le 06 46 73 65 00.

Il va y avoir de l'initiation à la pêche le samedi 4 juillet à l'étendue Frac de Fraisse, proposée par la société de pêche La Truite de la Haute-Moselle. Alors de l'initiation plutôt pour les jeunes dès l'âge de 6 ans qui seront encadrés par des passionnés. Le matériel sera prêté. Alors c'est un rendez-vous gratuit qui vous sera proposé donc une fois par mois pour découvrir la pêche. Renseignements au 06 29 11 13 19.

Niki chantait, ça pique un peu quand même. C'est bientôt la fin de ce rendez-vous et ce soir sur Radio des Ballons, eh bien vous allez pouvoir retrouver Cyril. Il va vous accompagner une bonne partie de cette soirée avec l'Histoire en musique. C'est l'émission qui parle des œuvres, de leurs compositeurs et de l'histoire qui va autour. Alors très belle soirée sur Radio des Ballons. On se retrouve bien sûr demain. On va finir avec le nouveau single d'Ochi, Pleurer en dansant.

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Bonjour à vous et merci d'être avec nous pour un nouveau numéro de l'Histoire en musique. Ce soir, je vous propose de la musique de 1869, un voyage à travers l'année 1869. Et on verra aussi, hein, vous savez, j'ai élargi depuis quelques émissions le champ de recherche. On verra un petit peu tout ce qui s'est passé, tout ce qui a été sorti en littérature, on verra aussi les créations en histoire de l'art, etc. Je vous ferai un panorama, vous savez que je fais un panorama un petit peu plus riche cette année. Et d'ailleurs, vu qu'on arrive sur le mois de mai, on est au mois de mai en ce moment, vous savez, donc il y aura la pause d'été dans quelques mois et nous nous retrouverons en septembre. Et j'hésite, alors je ne sais pas encore si cette troisième partie d'émission cette année, si je ne vais pas faire une émission à thème cinéma ou jazz, etc. Pour éclaircir un petit peu cette histoire en musique. Vous savez déjà, depuis quelque temps, je passe l'histoire en musique contemporaine en quatrième et dernière partie d'émission. Je ne sais pas, on verra bien. Ce sera la surprise, ce sera votre surprise, une petite surprise en septembre lorsqu'on reprendra. Je n'ai pas encore décidé. En tout cas, cette année 1869, elle est riche en musique. Hein, on entendra notamment du Johann Strauss, fils du Georges Bizet, du Alexandre Borodine, du Edvard Grieg, du Johannes Brahms, du Saint-Saëns et même du Mili Balakirev. On entendra une œuvre aussi de Mili Balakirev ce soir. Et on commence avec Johann Strauss, si vous le voulez bien. Petit rappel, je vous rappelle le merveilleux livre de Alain Duhaut, par exemple, si vous aimez la musique romantique, les Strauss, le père, la valse, le fils, le Saint-Esprit. Je ne sais pas si c'est deux titres exacts, non, je crois que c'est le père, la valse, et le père, le fils et la valse. En l'occurrence, à la Sainte Trinité. Voilà, Alain Duhaut, ce grand poète et magnifique écrivain d'ailleurs. C'est très bien écrit et c'est très concis. Vraiment, je vous conseille la lecture de cet ouvrage si vous voulez connaître un petit peu la vie de Johann Strauss. Alors, allez, quelques mots, puisque c'est une émission spéciale 1869. Alors, c'est le plus célèbre de la famille Strauss. Il est né le 25 octobre 1825. Il est mort dans cette même ville le 3 juin 1899. Et lorsque son père découvre que sa mère lui a payé les meilleurs professeurs, qu'il voit son fils à génie musical, il le punit sévèrement, sans doute pour cause d'une crainte de rivalité musicale. Oui, puisque le père avait déjà son orchestre et partait en Europe. Et puis bon, comme avec cette femme-là, lui en a fait avoir un petit peu de toutes les couleurs, sa femme, Johann Strauss, père. Et donc, un petit peu pour embêter le père, elle a payé les meilleurs professeurs à son fils. Johann Strauss, il y aura toujours une rivalité entre le fils et le père. En tout cas, Johann Strauss, fils, recrute après de sérieuses études musicales son propre orchestre. C'est en septembre 1844 que sonne la rivalité de son père. Il monte un orchestre. Après des débuts difficiles, il part à son tour dans toute l'Europe. En 1848, il est nommé chef de la musique municipale de Vienne. Vienne sera secouée par la révolution de 1848. Et là, Johann Strauss, fils, s'associe aux révolutionnaires, il joue la Marseillaise même, il fait jouer la Marseillaise par son orchestre, et son père, alors là c'est assez paradoxal, plutôt affiché royaliste, compose sa fameuse marche de Radetzky, vous savez la fameuse marche de Radetzky, où tout le monde applaudit, tout le monde frappe des mains plutôt, à la fin du concert du Nouvel An, voilà. C'est une marche royaliste en fait, je ne sais pas si on doit trop se réjouir de cette pièce, en tout cas bon, elles sont magnifiques hein, ces pièces aujourd'hui, des Strauss, j'aime beaucoup. En tout cas, à la mort de son père, il fusionne les deux orchestres. En 1853, il est victime d'un surmenage, une sévère dépression nerveuse. Joseph, son frère, le remplace dans l'orchestre. Bien qu'il préférait sa carrière d'ingénieur à celle de compositeur, il n'a jamais été compositeur à plein temps, Joseph. Son frère décède, dont Joseph décède à la suite d'une représentation. Alors là, il tombe à terre. Du sang lui sort de ses oreilles, on ne sait pas trop ce qui a bien pu se passer. En tout cas, Johann reprend l'orchestre, il consacre entièrement les bénéfices des concerts à sa veuve belle-sœur. Deux mariages ont lieu dans la vie de Strauss, mais le plus important de sa carrière fut celui de Adèle de Schoenseler, en 1887, qu'il composera ses valses les plus complètes, hein, la valse de l'Empereur par exemple, la vie d'artiste, ses valses, poèmes symphoniques qui sont très longues, très travaillées. En tout cas, il meurt d'une pneumonie à l'âge de 73 ans, bel âge pour l'époque, en tout cas. Et c'est Aimer, boire et chanter que je vous propose ce soir, qui est écrit cette année 1869. Alors, il s'agit d'une commande
qui fut composée donc pour chœur d'hommes et orchestre, une commande du chef de chœur Johann von Herbeck. Cette valse fut un succès. Brahms, ami de Strauss et qui avait une autre considération pour sa musique, citera cette valse dans son quatuor à cordes opus 51. Cette valse fut jouée pour la première fois le 16 mars 1869. Concert du Nouvel An 2015, ça ce sera pour après, hein. Je vous passerai la version orchestrale, mais avant tout je vous passe la version originale, la version pour chœur et orchestre. D'ailleurs, petit aparté, le beau Danube bleu avait lui aussi été composé à la base pour chœur et orchestre. Mais là, c'est Aimé, boire et chanter. Je vous propose, pour illustrer cette émission sur 1869, la version avec chœur dont parle Vienna Madergesang Verein. Le Slovaque Radio Symphony Orchestra est placé sur la direction de Gérard Trak. Et c'est une belle intégrale que je vous propose là, une intégrale qui est encore disponible chez Natsos, un très beau coffret qui réunit presque l'intégralité, d'ailleurs l'intégralité de la musique pour orchestre de Johann Strauss fils avec les chœurs, etc. C'est vraiment un très beau coffret. Et c'est un extrait de ce coffret que je vous propose d'entendre. Donc, Aimé, boire et chanter, version pour chœur et orchestre dans un premier temps.

Tout ce qu'on aime, aimer, boire, chanter. Johann Strauss, fils, dans cette émission spéciale 1869 sur Radio des Ballons. Et je vous avais promis, donc, après cette version du Vienna Manner Gesangverein et le Slovaque Radio Symphony Orchestra sous la direction de Gérard Trak, la version pour Romani, donc pour orchestre seul, avec une version d'un concert du Nouvel An que je vous propose maintenant, celle du concert du Nouvel An 2015, l'Orchestre Philharmonique de Vienne, bien sûr, était placée cette année-là sous la direction de Zubin Mehta. Aimer, boire et chanter toujours Johann Strauss fils par l'Orchestre Philharmonique de Vienne lors du concert du Nouvel An de 2015, direction Zubin Mehta.

Les applaudissements bien mérités à Zubin Mehta qui dirigeait lors du concert du Nouvel An 2015 l'Orchestre Philharmonique de Vienne dans cette Aimer, boire et chanter, version donc pour chœur et orchestre que je vous ai proposé juste avant. Et cette version donc du concert du Nouvel An remaniée pour orchestre comme ce fut le cas d'ailleurs du beau Danube Bleu. Mais alors lui il a connu un véritable fiasco à sa création pour chœur et orchestre. Et puis Strauss va le réorchestrer, le remanier pour un concert à Paris. Et là, bah, ça sera le succès. Hein. Le succès total pour cette grande valse, le beau Danube bleu. 1869, donc on va voir les événements musicaux de cette année 1869, si vous le voulez bien. Avec les grands événements comme le 16 janvier. L'opérette L'Écossais de Chatou de Léo Delibes, qui est créée au Théâtre des Bouffes Parisiens à Paris. Le 30 janvier, c'est la Voïvode, un opéra de Tchaïkovski, qui est créée au Théâtre Bolchoï à Moscou. Le 18 février, Eine Deutsches Requiem de Brahms, qui est créé dans sa version définitive, au Gewandhaus de Leipzig, on l'entendra ce soir. Le 28 février, c'est la Symphonie Roma de Georges Bizet, qui est créée à Paris, qu'on entendra aussi ce soir. Le 10 mars, c'est la création de l'opéra Vert Vert de Jacques Offenbach. Il est créé à l'Opéra Comique de cette année 1869. C'est aussi la création le 23 juillet de Faust et Marguerite, un opéra en un acte de Frédéric Barbier sur un livret de Charles Blondelet et Félix Baumen. Le 21 septembre, c'est les derniers jours de Pompéi, un opéra de Victorien de Jonsière créé au Théâtre Lyrique. Le 22 septembre, c'est l'opéra Das Rheingold de Richard Wagner qui est créé au Théâtre National de la Cour de Munich. Le 10 novembre, c'est La Force du Destin, un opéra de Verdi dans sa seconde création, à la Scala de Milan. Le 25 novembre, c'est le concerto pour piano numéro 3 de Saint-Saëns, qui est créé au Gewandhaus de Leipzig par le compositeur au piano, qu'on entendra ce soir. Le 10 décembre, c'est Les Brigands, c'est un opéra bouffe en trois actes de Jacques Offenbach sur un livret de Henri Meillac et Ludovic Halévy, qui est créé au Théâtre des Variétés. Parmi les naissances de cette année 1869, parmi les plus importantes, il y a la naissance le 5 avril du compositeur français Albert Roussel, qui décédera en 1937. Il y a parmi les naissances des compositeurs et musiciens les plus importants de cette année 1869, la naissance du chef d'orchestre allemand Karl Beinez, le 15 décembre de cette année 1869. Parmi les décès de cette année 1869, il y a le décès de Hector Berlioz, compositeur, auteur de la Symphonie Fantastique, qui était né le 11 décembre 1803. Il décède le 8 mars de cette année 1869. C'est aussi le décès du compositeur August Wilhelm Bach, compositeur allemand, le 15 avril 1869. Et c'est aussi le décès de Louis Moreau Gottschalk, compositeur et pianiste américain, survenu le 18 décembre 1869. Louis Moreau Gottschalk, je l'avais déjà proposé dans cette émission, c'était le compositeur surnommé le Chopin des Amériques. Et c'est vrai que quand on compare l'œuvre de Gottschalk et l'œuvre de Chopin, il y a de la familiarité dans sa musique. Et voici pour les événements donc musicaux de cette année 1869. On verra aussi les événements autres qu'en musique en seconde partie d'émission, puisque je voudrais vous faire entendre deux extraits, deux mouvements du concerto pour piano et orchestre en La mineur de Edvard Grieg. Alors pourquoi deux mouvements? Parce que tout simplement c'est l'un des concertos préférés des concertistes aujourd'hui. Il est très enregistré. Il s'agit de l'Opus 16, c'est une œuvre de jeunesse d'Edvard Grieg. C'est un tout jeune compositeur qui nous écrit une page pleine de lyrisme, de vélocité, de charme. Et donc, très certainement la clé du succès de Grieg par la suite. Il s'agit d'une œuvre composée en 1868. Grieg n'a alors que 25 ans.
Il se trouve au Danemark. La première audition a lieu le jour du Nouvel An 1869. L'orchestration n'étant pas terminée, il fallut attendre le 3 avril 1870 pour entendre donc ce concerto dans son intégralité avec tout l'orchestre. Il montrera l'œuvre à Liszt qui fut enchantée et on se demande pas pourquoi, hein, parce que je veux dire, c'est un pur chef-d'œuvre du piano, un pur chef-d'œuvre de ces pays du Nord. Et donc je vous propose l'Allegro Moderato, le premier mouvement, le plus connu, et j'aime beaucoup aussi, c'est l'Allegro final, l'Allegro Moderato Molto e Marcato, le final donc, de ce concerto, par Havard Dimsey au piano, le Royal Scottish National Orchestra l'accompagne sous la direction de Bjarte Engeset. Donc voici les deux mouvements, le premier mouvement donc et le dernier mouvement du concerto pour piano et orchestre en La mineur de Edvard Grieg.

Qu'est-ce qu'il est beau ce concerto. Il commence sur un roulement de timbales, il finit sur un roulement de timbales. Le concerto pour piano et orchestre en la mineur d'Edvard Grieg. Je vous ai proposé d'entendre l'Allegro moderato, le premier mouvement, et l'Allegro moderato molto et marcato, le final de ce concerto, par Harvard Gimsey au piano, le Royal Scottish National Orchestra, placé sous la direction de Bjarte Engeset, l'accompagné. Et donc, c'est la fin de cette première partie d'émission. J'espère que vous avez passé un bon moment et on continue avec la musique de cette année 1869 en deuxième partie d'émission. Je vous remercie de votre attention et je vous dis à tout à l'heure pour la suite des aventures.

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Eh bien bonjour à vous et merci d'être avec nous pour cette seconde partie de votre émission L'Histoire en Musique. Ce soir, je vous propose d'illustrer musicalement l'année 1869 avec déjà deux compositeurs, Johann Strauss fils, puis Edvard Grieg en première partie d'émission. Et c'est au tour de Alexandre Borodine maintenant. On va en Russie après avoir été en Norvège. Et donc, Alexandre Borodine, c'est un compositeur que je vous ai déjà fait écouter dans cette émission, ce cher Alexandre Borodine. Alors, Alexandre Borodine, il est né le 11 novembre 1833 à Saint-Pétersbourg. Il est mort dans cette même ville le 27 février 1887. Et donc, il fut médecin, surtout un grand chimiste, et donc très peu compositeur, hein, puisque je vous rappelle qu'il faisait partie du groupe des cinq. Et la particularité de ce fameux groupe des cinq, eh bien, c'est que les compositeurs donc, de ce groupe n'étaient pas compositeurs à plein temps. Ils étaient compositeurs à côté de leur métier. Et c'est déjà pas mal parce qu'ils ont laissé quand même des belles œuvres. Alors lui, il est passionné de chimie, il est titulaire d'un doctorat de médecine, il perfectionne sa formation scientifique à Heidelberg. Alors la musique dans tout cela, vous me direz, eh bien Borodine se considérait comme amateur, je vous le disais, son catalogue restera mineur, mais de grande qualité. Il consacrera plus de temps à la science qu'à la musique, qu'il apprend en autodidacte, bien qu'il avait fait du piano dès son plus jeune âge. C'est en 1862 qu'il fait la connaissance de Balakirev. Il va lui prodiguer de très bons conseils. C'est à ce moment qu'il va intégrer le célèbre groupe des cinq, hein, composé, donc, je vous le disais, de lui-même, Borodine, de Mili Balakirev, de Rimsky-Korsakov, de Moussorgsky et de César Cui. Son œuvre, Le Prince Igor, lui prendra 18 ans de travail. Néanmoins, il ne terminera pas son œuvre. Il sera affaibli par le choléra qu'il avait contracté en 1882. Il meurt subitement d'une crise cardiaque lors d'un bal costumé à l'Académie de médecine dans la nuit du 27 au 28 février 1887. Et il laisse quand même cette belle œuvre, Prince Igor. Il y travaille de 1869 jusqu'à sa mort. Il laisse son œuvre inachevée, mais Rimsky-Korsakov se chargera plus tard de l'orchestration en tenant bien compte des désirs de Alexandre Borodine. L'opéra fut créé le 4 novembre 1890 au théâtre Mariinsky à Saint-Pétersbourg. Alors l'action se situe sur la grande place de Puteville en 1185. Les Polovtsiens du Khan Koutchak marchent sur la cité. Le prince Igor décide d'aller à leur rencontre avec son armée pour se battre en champ ouvert. La foule acclame les guerriers lorsque soudain se produit une éclipse solaire. Tout le monde y voit un funeste présage. Igor ne renonce cependant pas à la bataille. Il part accompagné de son fils Vladimir. Pendant ce temps, Skoula et Erotka, deux bons à rien, peu tentés par l'aventure militaire, profitent de la confusion pour fausser compagnie à l'armée et rejoindre le prince Galitsky, beau-frère d'Igor. L'acte 1 se situe chez le prince Galitsky. Les convives festoient joyeusement, s'amusant de la dernière prouesse du prince qui a enlevé une jeune fille pour se divertir. L'idée de couronner Galitsky vint à la foule. La deuxième scène se situe chez l'épouse d'Igor, inquiète de ne pas l'avoir vue revenir. Mais l'armée est en déroute, Igor et son fils furent faits prisonniers. L'acte 2 se situe dans le cas polovtsien. Vladimir est tombé amoureux de la fille du Khan Kolchatskva, un Polovtsien. Néanmoins, il manifeste un grand respect pour son ennemi, lui proposant les fameuses danses polovtsiennes qu'on va entendre dans un tout petit instant. Le prince Igor parvient à s'enfuir lorsque les Polovtsiens sont dans l'ivresse. Vladimir, qui ne cesse de songer à son amour pour sa princesse, est arrêté. Mais par bonheur, Kolchatskva lui laisse la vie sauve et marie sa fille avec. Dans l'acte 4, Jaroslav
pleure son époux et les malheurs de la cité. Soudain, deux cavaliers apparaissent au loin. Ce sont Igor et Ouvlour. Le prince, follement acclamé, se prépare à défendre la ville contre l'imminente attaque polovsienne. Skoula et Eroka, les déserteurs, craignant la colère de leur chef, sonnent les cloches lorsqu'il se rend avec son épouse en la cathédrale. Le peuple fête la victoire du prince qui pardonnera aux déserteurs. Et l'opéra se termine comme ceci. Et c'est donc les danses polovsiennes que je vous propose d'entendre dans leur intégralité. Les danses polovsiennes par le Sofia National Opera Chorus, le Lyubomir Karolev, le Sofia Festival Orchestra, placé sous la direction de Emil Tchakarov. Tout ça, c'est bien russe et c'est vraiment superbe. Les danses polovsiennes du prince Igor de Alexandre Borodine.

Et voilà, vous imaginez, hein, ces danses polovtsiennes dans une ambiance somptueuse. Hein. Donc les danses polovtsiennes du prince Igor par le Sofia National Opera Chorus, le Lyubomir Karolev, le Sofia Festival Orchestra, tous sont placés sur la direction de Émile Tchakharov pour ce prince Igor de Alexandre Borodine. Et allez, qu'est-ce qui s'est passé cette année 1869? On va déjà partir en France déjà, qu'un petit point historique sur ce qu'il s'est passé en France en 1869. Alors, le 12 février, il est à noter, non, 12 février 1869, dans le journal Le Peuple de Jules Vallès. Jules Vallès, il a laissé des bons romans d'ailleurs, hein, il était très engagé à gauche, il a laissé des bons romans, dont L'Enfant, que je vous conseille de lire, L'Enfant, L'Étudiant, je crois, je sais plus, l'autre, c'est une trilogie, enfin bref. Dans son journal, le journaliste Georges Duchesne montre, à l'aide de nombreux exemples, que depuis 1852, la presse a toujours eu pour égérie certaines puissances financières, sans commentaire par rapport à aujourd'hui, voilà. Je ne fais que de la musique. Le 1er avril, paraît le premier numéro du journal sportif parisien Le Vélocipède Illustré. Le 22 mai, une importante météorite s'écrase dans un champ au hameau de Quecamp-Rouet, sur la commune de Cléguérec, dans le Morbihan. Du 23 au 24 mai, du 6 au 7 juin, ont lieu des élections du corps législatif en France. Le 11 juin, c'est le début d'une grève des mineurs du bassin de Houillé de la Loire, préparée par la société de secours mutuel La Fraternelle. La grève, commencée le 10 juin à Firminy dans la vallée de l'Ondaine, s'étend le 11 à la Ricamerie et à toute la vallée du Gier. Dans la nuit du 15 au 16 juin, une fusillade éclate. Les troupes tirent sur des grévistes de la Ricamarie. 16 personnes sont mortellement blessées. 72 mineurs sont poursuivis en justice. Les députés protestent des suites données par le pouvoir impérial au travers de l'interpellation 1116. Ah oui, c'est une époque où c'est relativement agité, le 19e siècle. Du 25 juin au 29 juillet, des grèves sont engagées, une grève des ouvrières ovalistes et des ouvriers mouliniers de Lyon. Le 26 juin, une grève générale éclate dans le bassin de Houillé de Carmaux et réunit le lendemain un millier d'ouvriers de surface et du fond. Alors c'est le fameux les fameux débuts de Jaurès, hein, à Carmaux, hein, c'est assez beau, l'œuvre de Jaurès. D'ailleurs, je vous conseille de voir ce film brillamment interprété par un acteur que j'aime beaucoup. J'ai oublié le nom d'ailleurs. Sur ces grèves de Carmaux, tout simplement Jaurès, le début d'un géant. C'est magnifique. Un autre film sur Jean Jaurès, je profite qu'on est sur le 19e siècle pour vous en parler. C'est l'assassinat de Jaurès. Alors, je ne sais plus le titre exact. C'est 1914, puisque vous savez que Jaurès a été assassiné par Raoul Villain en 1914, le 31 juillet 1914 plus précisément, au Café du Croissant. Et donc un film a été fait et retrace en fait toute l'enquête qui avait été menée par un docu-fiction que vous pouvez retrouver sur Dailymotion. C'est vraiment très très bien réalisé. Voilà, je vous laisse regarder si vous voulez connaître un petit peu plus Jaurès. Parmi les autres événements de cette année 1869, le 28 septembre, l'ingénieur Aristide Bergès inaugure une conduite forcée sous une chute de 200 mètres à Lançay, près de Grenoble. Le 8 octobre a lieu une fusillade du Guya, aux tragédies de la tranchée rouge. Les soldats acculés à un mur tirent sur la foule des mineurs en grève à Aubin, dans l'Aveyron. Cela fait 14 morts, dont 2 femmes et un enfant de moins de 10 ans et 22 blessés. Une honte, dirait-on aujourd'hui.
Le 7 novembre, c'est la première course cycliste ville à ville entre Paris et Rouen, 123 km, organisée par le Vélocipède Illustré, un nouveau journal hein, de cette année 1869, et remportée par le Britannique James Moore. Le 17 novembre, c'est l'ouverture du canal de Suez. Et voici pour les événements historiques de cette année 1869 en France. Je m'en tiens qu'en France. Parmi, alors vous savez, je m'étale un petit peu plus. Parmi les créations artistiques de cette année 1869, hors mis la musique, eh bien, il y a les premières tentatives d'œuvres impressionnistes. Avant les salons des impressionnistes, hein, puisque vous savez qu'ils seront dans des salons privés, puisque personne ne voudra des impressionnistes à leur départ, s'est inventée au cours de l'été 1869 par Auguste Renoir et Claude Monet, qui peignent respectivement La Grenouillère et Bain à la Grenouillère sur l'île de Croissy. C'est le début de l'impressionnisme. Parmi les autres œuvres créées cette année-là, il y a une toile de Alfred Sisley. Oh, c'est beau, Alfred Sisley. Conseil de voir ses œuvres, c'est Vue de Montmartre depuis la Cité des Fleurs au Batignolles, c'est une huile sur toile. Gustave Courbet peint aussi sa toile La Vague cette année 1869. Parmi les naissances de cette année 1869, il y a la naissance du peintre français Ernest Hamas, la naissance aussi de Maurice Théodore Mitresset, ce sont des peintres français. C'est aussi la naissance d'un peintre impressionniste, un autre peintre impressionniste, mais celui-ci russe, Ivan Trouche, le 17 janvier 1869. C'est aussi la naissance de Alexandre Makovsky, c'est un peintre et graphiste russe, lui aussi le 24 mars. C'est aussi la naissance en 1869 de Alfredo Müller, c'est un peintre italo-français. C'est aussi la naissance, alors, il y en a beaucoup, hein, j'ai vraiment choisi hein, ce que je voulais, ce que je voulais citer. Il y a aussi parmi les peintres les plus connus, Henri Matisse, qui naît le 31 décembre 1869. Parmi les décès de cette année 1869, il y a le décès de Charles-Henri Anquet, c'est un peintre français, le 28 avril 1869. C'est aussi le décès de Johann Friedrich Overbeck, un peintre allemand. Et aussi eh bien, le décès du peintre Louis-Aimé Gros-Claude, c'était un peintre suisse, survenu le 11 décembre 1869. Et voilà pour les œuvres d'art. Maintenant, je vous propose un petit peu de littérature, si vous le voulez bien. Alors, le 18 avril, Henryk Sienkiewicz, âgé de 23 ans, voit son premier article publié dans la presse polonaise. Alors, pourquoi je le cite? Parce qu'il sera prix Nobel de littérature en 1905. Parmi les essais publiés cette année 1869, il y a l'essai de Lavrov, les lettres philosophiques. Parmi la poésie, il y a les fêtes galantes de Paul Verlaine qui sont publiées cette année 1869. Il y a les œuvres complètes de Charles Baudelaire, aussi publiées par l'éditeur Michel Lévy cette année 1869. Parmi les romans, il y a eh bien, 20 000 lieues sous les mers du célèbre Jules Verne. C'est vraiment fantastique, Jules Verne aussi à lire, j'aime beaucoup. Et il y a L'homme qui rit de Victor Hugo, aussi publié cette année-là. Le fameux Guerre et Paix de Léon Tolstoï est publié aussi cette année 1869. Les lettres de Montmoulin, la recueil de nouvelles d'Alphonse Daudet dans lequel figure la fameuse chèvre de Monsieur Seguin est publiée cette année 1869. Et parmi les principales naissances, alors il y a la naissance de André Gide, le 22 novembre, c'est un écrivain français. Et parmi les décès, eh bien, il y a le décès de Alphonse de Lamartine, à 79 ans. Il s'éteint dans sa 79e année, le 28 février de cette année 1869. Parmi les événements de cette année 1869, il y a le 11 mars, le missionnaire français Armand David qui annonce au Muséum d'Histoire Naturelle de Paris sa découverte du panda géant lors d'un séjour au Kwangilai. Le 6 avril, c'est un acte de fondation du Musée américain d'Histoire Naturelle qui est signé.
Parmi les brevets, puisque vous savez, c'est la course aux brevets hein, cette année, au cours de ce 19e siècle, il y a l'inventeur français Louis-Guillaume Perrault qui dépose un brevet pour un vélocipède à grande vitesse, une sorte de première moto, le 16 mars. Et il y a aussi l'ingénieur américain George Westinghouse qui dépose le Pittsburgh, un brevet pour un frein à air comprimé, le 13 avril 1869. Il y a aussi Jules-Pierre Suriret qui dépose un brevet pour un roulement à billes pour bicyclette le 2 août 1869. Et il y a le premier dépôt du brevet de chewing-gum le 28 décembre 1869. Et voilà pour la petite anecdote de cette année 1869. Et voilà pour les événements parmi les plus importants, ceux que je voulais citer pour élargir un petit peu cet horizon dans cette émission. Et donc 1869, on revient à la musique avec la première symphonie de Alexandre Borodine. Maintenant, elle est en mi bémol majeur. Elle fut commencée dès l'entrée de Borodine dans le groupe des 5. Peut-être Borodine fut stimulé par l'audition d'un fragment de la symphonie de Rimsky qui suscita son admiration. On ne le saura pas. En tout cas, il bénéficie de l'assistance de Mili Balakirev pour écrire cette œuvre. L'œuvre fut achevée en 1867, mais jouée seulement le 4 janvier 1869 à Saint-Pétersbourg, sous la direction du compositeur. De toutes les trois symphonies de Borodine, celle-ci est la plus vaste. Et je vous propose de découvrir, puisque je pense que vous allez le découvrir, puisque vous n'avez peut-être jamais entendu cette œuvre, le premier mouvement, Adagio Allegro Molto, de cette première symphonie par l'Orchestre Symphonique du Théâtre de Bolchoï, placé sous la direction de Marc Ermler. Premier mouvement de la première symphonie de Alexandre Borodine.

Et voilà, mais j'espère que vous avez apprécié en tout cas cette musique de Alexandre Borodine, un extrait de sa première symphonie. Et donc sa première symphonie, je vous ai proposé d'entendre l'Allegro molto, le premier mouvement par l'orchestre symphonique du théâtre du Bolchoï, placé sous la direction de Marc Hermer, pour illustrer cette émission sur l'année 1869. Allez, on change de registre maintenant, on revient en France, on quitte la Russie, on revient en France à peu près à la même époque, avec Camille Saint-Saëns et son concerto pour piano numéro 3 en mi bémol majeur, opus 29. Il fut écrit dès l'année de création du second concerto en 1868. On peut penser que les encouragements de Liszt en déterminèrent la composition. L'œuvre fut donnée en première audition par Saint-Saëns lui-même le 25 novembre 1869. Et au Gewandhaus de Leipzig, l'accueil fut mitigé dans un premier temps, puis glacial lorsqu'il sera joué à Paris. Il reste avec le premier concerto, l'un des concertos les moins joués de Saint-Saëns. Mais quelle malchance, parce que ce troisième mouvement que je vais vous proposer d'entendre maintenant est pour moi eh bien, l'un des plus belles pages pour piano orchestre de Saint-Saëns avec le concerto pour piano numéro 2. Et je vous le propose sous les doigts de Jean-Philippe Collard et le Royal Philharmonic Orchestra, passé sous la direction de André Prévin.

Le dernier mouvement du concerto pour piano numéro 3 de Camille Saint-Saëns par Jean-Philippe Collard au piano, le Royal Philharmonic Orchestra, placé sous la direction de André Préval, accompagné pour illustrer cette année 1869 dont la deuxième partie touche à sa fin. Je vous remercie de m'avoir suivi, je vous donne rendez-vous dans quelques instants maintenant, dans moins de 10 minutes, pour la troisième partie de votre émission L'Histoire en Musique, et on écoutera un extrait d'une symphonie de Georges Bizet pour illustrer encore cette année 1869. Merci de votre attention et à tout à l'heure pour la troisième partie de votre émission L'Histoire en musique.

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Eh bien, bonsoir à toutes et à tous, et merci d'être avec nous pour cette troisième partie de votre émission L'Histoire en Musique. Je vous propose, pour illustrer cette émission, la dernière partie de cette émission sur l'année 1869, de retrouver Georges Bizet, le fameux compositeur de Carmen, mais pas dans Carmen. Cette fois-ci, dans une œuvre un petit peu moins connue de Georges Bizet, sa symphonie Roma, en ut majeur. Alors elle fut esquissée dès 1860, elle a été remaniée en 1866, terminée seulement en 1868. Et l'œuvre est en réalité une fantaisie symphonique. Jules Padeloup en assure la première audition partielle le 28 février 1869 à Paris. L'exécution complète ne sera présentée qu'en 1880, bien des années plus tard. Mais en tout cas, il y a quand même quelque chose qui se passe cette année 1869. Elle est en première audition partielle. Peut-être pas complète, mais partielle, cette année 1869. Et j'avais envie, eh bien, justement, pour vous faire écouter une œuvre de Georges Bizet, de ce compositeur, le compositeur de Carmen, donc, eh bien, l'extrait de cette symphonie. Alors, je vous propose l'Andante Tranquillo, Allegro Agitato et Andante, dit une chasse dans la forêt d'Ostie. C'est le titre du mouvement donné par le RTI National Symphony Orchestra, placé sous la direction de Jean-Luc Tingot. Un extrait donc de la Symphonie Roma de Georges Bizet.

C'est un extrait de la symphonie Roma de Georges Bizet que je vous ai proposé d'entendre. L'andante tranquillo, allegro agitato, puis andante, dit une chasse dans la forêt d'Ostie par le RTI National Symphony Orchestra, placé sous la direction de Jean-Luc Tingo. Et c'est ainsi que s'achève cette émission sur 1869 avec cette symphonie de Georges Bizet. Georges Bizet qui était l'auteur de Carmen, ça tout le monde le sait. Chacun d'entre vous le sait maintenant puisque j'ai déjà passé Carmen plus d'une fois dans cette émission. Mais Bizet était aussi un remarquable pianiste. Hein, je vous l'avais déjà passé il y a quelques semaines, sa musique pour piano. Ah, c'était un remarquable pianiste. Il était capable de vous déchiffrer une partition d'orchestre à vue et vous la reproduire au piano, tout simplement. Je dis tout simplement, mais s'il y a des pianistes comme moi qui nous écoutent sur cette émission, eh bien, je vous prie de croire qu'ils savent de quoi je cause. Et puis c'est relativement compliqué le déchiffrage à vue. Et bien c'est la fin de cette émission sur 1869. Je vous retrouve pour ceux qui suivent l'histoire en musique contemporaine à 23h pour donc le rendez-vous contemporain avec la toute dernière émission. Et oui, c'est la dernière ce soir, émission sur Olivier Messiaen. L'hommage à Olivier Messiaen. Je vous remercie de votre attention et je vous dis à la semaine prochaine pour ceux qui ne suivent pas l'histoire en musique contemporaine et à tout à l'heure pour les autres. Merci de votre attention.

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Soyez les bienvenus dans l'histoire en musique contemporaine ce soir pour le dernier épisode sur Olivier Messiaen, l'hommage à Olivier Messiaen que j'avais fait parce que j'avais consacré, souvenez-vous, il y a quelques mois, bonnement un mois, un petit peu plus d'un mois, quelques émissions sur l'intégrale des œuvres pour orgue de Olivier Messiaen qui était sortie en la cathédrale de Toul, sur l'orgue de la cathédrale de Toul. Un disque paru dans le coffret paru chez Forlan. Et donc, eh bien, j'ai eu envie de vous dresser un portrait de l'œuvre de Olivier Messiaen que je termine ce soir avec Des canyons aux étoiles. Ah, il s'agit de l'œuvre purement orchestrale la plus vaste de Olivier Messiaen depuis sa Turangalila symphonie. Elle résulte d'une commande américaine pour le bicentenaire des États-Unis et fut composé entre 1971 et 1974. Messiaen, pour composer cette œuvre, séjourne sur un site de Bryce Canyon. La première audition eut lieu le 20 novembre 1974 au Lincoln Center de New York sous la direction de Frédéric Waldman. La création française eut lieu le 29 octobre 1975. Le titre des Canyons aux étoiles a été choisi pour glorifier Dieu par la création d'un paysage magnifique. L'œuvre, quant à elle, est composée pour piano seul, ainsi qu'un cor, un vilorimba, un glockenspiel et un orchestre. C'est assez original. Et donc, je vous propose d'entendre un extrait de ce Canyon aux étoiles par Roger Muraro, un spécialiste de la musique de Olivier Messiaen, Jean-Jacques Justafré au cor, Francis Petit au zilorimba et Renaud Mussolini au glockenspiel. L'orchestre philharmonique de Radio France est placé sous direction de Myung Woon Chung. Voici des extraits donc des Canyons aux étoiles de Olivier Messiaen. J'ai choisi trois extraits, le désert, ce qui est écrit sur les étoiles et le cossif de glas.

Des Canyons aux étoiles, une œuvre de Olivier Messiaen pour illustrer cette dernière émission sur Olivier Messiaen. Donc je vous ai proposé d'entendre Le désert, ce qu'il est écrit sur les étoiles et Le colis de Glin par Roger Muraro au piano, Jean-Jacques Justafré au corps, Francis Petit au Zilorimba et Renaud Mussolini au Glockenspiel. L'orchestre philharmonique de Radio France était placé sous la direction de Myung Woon Chung. Eh bien, je vous remercie d'avoir suivi cette série d'émissions sur Olivier Messiaen à l'occasion, et je vous le rappelle d'ailleurs, le très beau coffret, l'intégrale de l'œuvre pour orgue de Olivier Messiaen qui est sorti chez Forlan, enregistré en la cathédrale de Toul, dont je vous ai proposé d'entendre. Et donc la semaine prochaine, eh bien, je vous propose un nouveau rendez-vous avec un nouveau compositeur contemporain dans cette histoire de musique contemporaine, puisque nous en avons fini cette fois-ci avec le compositeur Olivier Messiaen. Je vous remercie de votre attention, c'est la fin de cette émission. Je vous donne rendez-vous la semaine prochaine pour un nouveau numéro. Je vous laisse en compagnie de Bernard Nieda qui arrive avec son Passion Opéra à minuit. Et quant à moi, je vous retrouve la semaine prochaine. Je remercie vraiment Raphaël pour la programmation. Et je vous souhaite une très belle nuit à l'écoute de Radio Dix Ballons.

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Ce son est une dédicace à Madame Pavrochko. Vous vous souvenez ?

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